Viagez à l'écoute du 107.7 sur la 355 qui vous permet de contourner Strasbourg par l'ouest. Vous arrivez de Colmar, Sélestat, Molsheim, Haguenau, Brumath ou encore Metz. Eh bien, sachez que le trafic est fluide.

0: Merci d'être avec nous. Bonne route. Tout de suite, l'actu nationale et internationale, puis votre météo.
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2: Bonsoir à tous. Un premier 16e de finale de Coupe du Monde parfaitement négocié par l'équipe de France de football hier soir face à la Suède. Victoire 3-0 des hommes de Didier Deschamps au MetLife Stadium de New York. Kylian Mbappé s'est notamment offert un doublé, son 3e dans la compétition. L'autre but a été inscrit par Bradley Barcola. Une victoire convaincante des Bleus avant de retrouver le surprenant Paraguay samedi pour un remake du 8e de finale de 1998. Et puis autre résultat du mondial hier soir, la Norvège s'est défaite de la Côte d'Ivoire 2-1. Les Vikings affronteront le Brésil en 8e de finale. En France, le gouvernement a attaqué sur sa gestion de la canicule par les écologistes. Le parti de Marine Tondelier a annoncé le dépôt d'une motion de censure pour dénoncer l'impréparation des troupes de Sébastien Lecornu face à la crise liée aux fortes chaleurs. Météo France alerte sur un nouvel épisode caniculaire en France, probablement dès ce week-end, avec des températures supérieures à 35 degrés. Toujours en France, les candidats à l'élection présidentielle 2027 ont les yeux rivés vers le 18 avril prochain, date du premier tour de l'élection. Avant le second tour, le 2 mai, l'échéance devrait être officialisée demain en Conseil des ministres. De Jean-Luc Mélenchon à Marine Le Pen, en passant par Édouard Philippe et Gabriel Attal, une dizaine de candidats ont officiellement déjà annoncé leur candidature. La France fait un pas de plus vers l'adoption d'un droit à l'aide à mourir. L'Assemblée nationale a voté hier pour la troisième fois, une large majorité, le texte porté par le gouvernement légalisant l'euthanasie et le suicide assisté. Il devrait être de nouveau rejeté par le Sénat avant le vote final des députés prévu le 15 juillet. Et puis on termine avec cette information, le Rassemblement national visé par une nouvelle enquête de détournement de fonds européens. Des perquisitions ont eu lieu hier en France dans le cadre d'une enquête de l'Union européenne sur l'usage de fonds par l'ancien parti d'eurodéputés Identité et Démocratie, parti où siégeait le RN. Nous n'avons rien à nous reprocher, se défend sur X Jordan Bardella. 2 heures passées de 2 minutes, vous êtes bien sur le 107.7, vous restez avec nous, le trafic c'est dans un instant, juste après votre météo. Un temps relativement calme et agréable qui s'annonce en ce mercredi sur le grand ouest du pays, avec un beau soleil dès la matinée, notamment à l'intérieur des terres. Quelques gouttes de pluie tout de même prévues sur le Pays Basque et les Pyrénées. Des nuages de manière générale sur la côte ouest de l'Atlantique. Et puis dans l'après-midi, les éclaircies vont se renforcer. Le ciel va quelque peu se dégager sur le quart nord-ouest, mais rester perturbé sur le sud-ouest. Attention du côté de Strasbourg, dans le Grand Est, puisque des orages sont attendus en deuxième partie de journée. Les températures, elle reste agréable, pas plus de 27 degrés à Bourges et Niort, 26 à Nantes, Le Mans, Bordeaux et Toulouse, 25 à Paris et Strasbourg, 24 à Rennes, 23 à Bayonne.
0: Vous êtes à proximité de Strasbourg sur l'A355. Bonne route à tous. Nous nous intéressons à l'état du trafic très vite. En attendant, un peu de musique sur le 107.7.

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1: L'infotrafic, comme chaque quart d'heure sur le 107.7 avec une A355 où ça roule bien, que vous arriviez notamment de Mulhouse, Colmar, Paris, Metz ou Nancy.
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1: Vous roulez à l'ouest de Strasbourg sur l'A355, pas d'incident à signaler. C'est un trafic fluide au cœur de cette agglomération strasbourgeoise.
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1: Vous empruntez la 355, 25 km d'autoroute à l'ouest de Strasbourg, où la circulation s'écoule sans incident, et ce dans les deux sens de circulation. Des pauses régulières le long de votre parcours, c'est indispensable pour rester bien concentré sur votre conduite. Les aires de repos et de service sont là pour ça. On continue, nous, en musique. Rendez-vous dans une dizaine de minutes, à peine, pour un nouveau point trafic avec la rédaction du 107.7.

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1: Merci d'écouter Radio Vinci Autoroute au programme de ce nouveau quart d'heure de la musique, le point sur l'actualité nationale et internationale, la météo et tout de suite le trafic.
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1: Au cœur de la région Grand Est, vous passez à l'ouest de Strasbourg via l'A355, autoroute fluide aussi bien direction Paris-Metz, Karlsruhe que direction Colmar et Mulhouse.

0: 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On fait maintenant un tour d'horizon de l'actualité et des prévisions météo.
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2: Bonsoir à tous. À la une, la victoire des Bleus en 16e de finale de la Coupe du Monde.
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2: 3 buts pour un nouveau festival offensif. Les Bleus ont encore déroulé hier soir face à la Suède 3-0 à New York, porté par les 5e et 6e buts de Kylian Mbappé et une réalisation de Bradley Barcola. Michael Olise s'est également offert 2 nouvelles passes décisives. Une attaque toujours impressionnante avant d'affronter le Paraguay en 8e de finale. Et puis la Norvège, adversaire des Bleus en phase de groupe, a aussi fait belle impression hier soir. Victoire des Norvégiens 2-1 contre la Côte d'Ivoire avant d'affronter le Brésil en 8e de finale. En France, passe d'armes à l'Assemblée nationale hier entre Cyril Châtelain et Sébastien Lecornu. La chef du groupe écologiste a dénoncé l'inaction du gouvernement face à la canicule et annoncé le dépôt d'une motion de censure. Le Premier ministre a lui accusé la chef écologiste de créer une polémique purement politicienne. Les fortes chaleurs pourraient faire leur retour en France dès ce week-end, selon Météo France, qui alerte sur un possible nouvel épisode caniculaire. Toujours en France, l'échéance présidentielle de 2027 approche à grands pas. Le premier tour se tiendra le 18 avril prochain, avant le second tour le 2 mai. Un calendrier officialisé demain en Conseil des ministres. Une dizaine de politiques ont déjà fait part de leurs intentions présidentielles, dont Jean-Luc Mélenchon, Bruno Retailleau ou encore Édouard Philippe. Au Moyen-Orient, Benjamin Netanyahou réitère que l'armée israélienne ne quittera pas le sud Liban tant que le Hezbollah constituera une menace. Israël est pourtant tenu à terme de quitter le pays au profit de l'armée libanaise dans le cadre de l'accord de paix signé à Washington. Plus de 4000 personnes ont été tuées au Liban dans des frappes israéliennes depuis le début du conflit selon Beyrouth. Et enfin, l'Union européenne officialise la mise en œuvre de l'accord sur les droits de douane avec les États-Unis à compter d'aujourd'hui. Le texte négocié l'an dernier prévoit la suppression de l'ensemble des tarifs douaniers sur les produits américains importés dans l'Union européenne. En retour, Washington plafonne à 15% les surtaxes sur les importations européennes. 3 heures passées de 2 minutes. Merci de votre fidélité au 107.7. Vous restez avec nous. Le trafic revient dans un instant. Et c'est à suivre juste après votre météo. Une météo plutôt agréable sur le Grand Ouest en cette journée de mercredi, avec un temps calme et ensoleillé toute la journée, malgré l'arrivée d'une perturbation nuageuse dans la matinée sur l'ensemble du littoral atlantique, de la Bretagne au Pays Basque. Pays Basque où quelques averses sont également attendues, des averses et même des orages dans le Grand Est à Strasbourg. Puis dans l'après-midi sur le Grand Ouest, les éclaircies vont se renforcer malgré un ciel toujours voilé du côté du centre et du sud-ouest. Les maximales côté température relativement agréables, 29 degrés à Brive, 28 à Clermont et Périgueux, 27 à Niort, 26 à Nantes et Bordeaux, 25 à Paris et Strasbourg, 24 à Tarbes, 21 à Brest.
0: 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Vous saurez ça dans quelques minutes.

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1: Circulation fluide à l'ouest de Strasbourg. En effet, ça roule bien dans les deux sens de la 355. Mais si vous apercevez les services de sécurité en intervention, décalez-vous sur la voie opposée pour passer en toute sécurité.
2: Les agents routiers interviennent sur les voies. Décalez-vous et ralentissez pour passer à leur hauteur en toute sécurité. On écoute ce même message en anglais.
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0: Vous contournez Strasbourg par l'ouest sur l'A355. À l'écoute du 107.7, vous savez tout de l'état du trafic. La circulation dans la région, on y revient dans quelques minutes.
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1: Ça roule correctement en ce moment sur le contournement ouest de Strasbourg, vers le nord comme vers le sud de l'Alsace. Trafic fluide sur la 355.

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1: Vous voyagez à l'écoute du 107.7 sur la 355 qui vous permet de contourner Strasbourg par l'ouest. Vous arrivez de Colmar, Sélestat, Molsheim, Haguenau, Brumath ou encore Metz. Eh bien, sachez que le trafic est fluide. Le 107.7, c'est la garantie de rouler en toute sécurité sur le contournement ouest de Strasbourg. Nous reparlons de vos conditions de circulation après les tubes d'hier et d'aujourd'hui.

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1: Bienvenue sur Radio Vinci Autoroute dans ce nouveau quart d'heure de la musique pour vous accompagner. L'essentiel de l'info, ici et ailleurs, la météo et d'abord un point complet sur le trafic.
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1: L'infotrafic, comme chaque quart d'heure sur le 107.7 avec une A355 où ça roule bien, que vous arriviez notamment de Mulhouse, Colmar, Paris, Metz ou Nancy.

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2: Bonsoir à tous. À la une, l'équipe de France de football en huitième de finale de la Coupe du Monde.
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2: Qualification des Bleus hier soir après un 16e de finale très convaincant, emporté 3-0 contre la Suède à New York. Les joueurs offensifs ont assuré le spectacle, un doublé pour Kylian Mbappé, un but de Bradley Barcola et deux passes décisives de Michael Olise. Les Bleus ont remporté leurs 4 premiers matchs du Mondial, une première depuis 1998. Ils retrouveront samedi le Paraguay en 8e de finale pour un remake là aussi de la Coupe du Monde en France. L'autre affiche de la soirée a accouché d'une victoire de la Norvège 2-1 contre la Côte d'Ivoire. Et puis le coup d'envoi du 16e de finale entre le Mexique et l'Équateur, initialement prévu à 3h, a été retardé en raison de la pluie à Mexico. En France, à peine terminée, et revoilà la canicule selon Météo France. L'Institut alerte sur une possible nouvelle vague de température au-delà des 35 degrés dès ce week-end. Une canicule à la durée encore incertaine, alors que le premier épisode de chaleur en mai a fait au moins 300 décès selon Santé publique France. Hier, le groupe écologiste à l'Assemblée nationale a annoncé le dépôt d'une motion de censure contre l'impréparation du gouvernement face à la canicule. Le Rassemblement national dans la tourmente après l'ouverture par l'Union européenne d'une enquête de détournement de fonds européens. Le parquet s'interroge sur l'usage de ces fonds par l'ancien parti d'eurodéputé Identité et Démocratie, parti où siégeait le RN entre 2019 et 2024. Une nouvelle affaire judiciaire autour du RN alors que la justice doit trancher mardi sur l'inéligibilité de Marine Le Pen à la présidentielle. Et puis aux États-Unis, Donald Trump salue une grande victoire après la décision de la Cour suprême d'interdire aux sportifs transgenres de participer à des compétitions scolaires ou universitaires. Un nouveau coup porté aux droits des personnes transgenres sous l'administration Trump, qui ne reconnaît que l'existence de deux sexes, masculin et féminin, depuis la signature d'un décret en 2025. 4h passées de 2 minutes, soyez les bienvenus à l'écoute du 107.7. Vos conditions de circulation arrivent dans un tout petit instant. Restez bien avec nous, c'est juste après votre météo. Un temps calme et ensoleillé, voilà comment l'on pourrait résumer vos conditions météorologiques en ce mercredi sur le Grand Ouest, avec un beau soleil dès la matinée, à l'exception de quelques cumulus dans le sud-ouest du pays, où des averses sont également attendues, une légère perturbation nuageuse également sur le quart nord-ouest, avant que le ciel ne se dégage dans l'après-midi. Seul un ciel voilé va perdurer sur le centre et le sud-ouest, mais partout ailleurs, un ciel bien dégagé, de belles éclaircies. Et puis de rares éclaircies également à Strasbourg, mais surtout des orages attendus en deuxième partie de journée. Les maximales températures, côté température, pardon, elles sont agréables. 24 degrés à Rennes, 25 à Alençon et Paris, 24 à Tarbes également, 26 à Bordeaux et Toulouse, jusqu'à 27 à Limoges ou encore Bourges.
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1: À l'ouest de Strasbourg, sur l'A355, pas d'incident à signaler. C'est un trafic fluide au cœur de cette agglomération strasbourgeoise.
2: Un obstacle sur les voies, c'est un danger. À chaque pause, vérifiez l'arrimage des objets que vous transportez. On écoute ce même message en anglais.
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0: Vous traversez l'Alsace par l'A355. Le 107.7 revient pour vous sur le trafic chaque quart d'heure. Et vous le savez, à chaque nouvelle difficulté rencontrée sur la route, nous n'hésitons pas à interrompre nos programmes. Prochain point trafic dans une poignée de minutes.
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1: Vous empruntez la 355, 25 km d'autoroute à l'ouest de Strasbourg, où la circulation s'écoule sans incident, et ce dans les deux sens de circulation.

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1: Cœur de la région Grand Est. Vous passez à l'ouest de Strasbourg via l'A355. Autoroute fluide, aussi bien direction Paris-Metz, Karlsruhe que direction Colmar et Mulhouse. Vous êtes à proximité de Strasbourg sur l'A355. Bonne route à tous. Nous nous intéressons à l'état du trafic très vite. En attendant, un peu de musique sur le 107.7.

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1: Radio Vinci Autoroute vous accompagne au programme dans ce quart d'heure de la musique, un résumé des grandes infos en France et à l'international, la météo et tout de suite votre point trafic.
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1: Circulation fluide à l'ouest de Strasbourg. En effet, ça roule bien dans les deux sens de l'A355. Mais si vous apercevez les services de sécurité en intervention, décalez-vous sur la voie opposée pour passer en toute sécurité.

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2: Bonjour à tous. À la une, l'équipe de France de football qualifiée pour les huitièmes de finale de la Coupe du Monde.
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2: Les hommes de Didier Deschamps ont déroulé hier soir 3-0 contre la Suède en 16e de finale à New York. L'attaque française a de nouveau fait forte impression. 2 buts de Kylian Mbappé, une réalisation de Bradley Barcola et 2 passes décisives de Michael Olise. Prochain rendez-vous pour les Bleus, le 8e de finale samedi à 23h face au Paraguay, tombeur de l'Allemagne. Hier, la Norvège a éliminé la Côte d'Ivoire 2-1 à Arlington au Texas. Et puis c'est du direct, le Mexique mène 2-0 à la pause contre l'Équateur dans un match disputé à Mexico. L'actualité en France, marquée par une possible nouvelle vague de chaleur dès ce week-end. Des températures au-delà des 35 degrés sur la moitié sud, selon Météo France, pour une durée encore indéterminée. Hier, Santé publique France a fait état d'environ 300 morts sur les quelques jours de canicule en mai dernier. Une situation qui a provoqué la colère de Cyrielle Chatelain à l'Assemblée nationale. La chef des députés écologistes a dénoncé l'impréparation du gouvernement face à la canicule et annoncé le dépôt d'une motion de censure. La France se rapproche de l'adoption d'un droit à l'aide à mourir. Les députés ont voté hier pour la 3e fois par une large majorité le texte porté par le gouvernement, texte légalisant l'euthanasie et le suicide assisté. Il devrait être de nouveau rejeté par le Sénat dans quelques jours avant un vote final des députés le 15 juillet. En bref, les candidats à la présidentielle 2027 ont les yeux rivés sur le 18 avril prochain, date du premier tour de l'élection. Le second tour se tiendra le 2 mai, un calendrier électoral qui devrait être officialisé ce matin en Conseil des ministres. Enfin, elle a été instaurée en mars dernier en France et elle est déjà suspendue. La taxe française de 2 euros sur les petits colis, destinée à freiner les achats sur les plateformes de vente en ligne chinoises, va être remplacée par un droit de douane européen de 3 euros. Un retour en arrière face au contournement de la taxe par Chine, Temu ou encore AliExpress, qui expédiaient leurs colis dans d'autres pays européens pour les acheminer en France par la route. 5 heures passées de 2 minutes, excellent réveil à l'écoute du 107.7. Vous restez bien avec nous, le trafic c'est dans un instant, juste après vos conditions météo. Conditions météo très favorables ce mercredi sur le Grand Ouest avec de belles éclaircies toute la journée malgré l'arrivée d'une perturbation nuageuse dans la matinée sur une bonne partie de la façade atlantique, marquée également par quelques pluies du côté du Pays Basque et puis beaucoup plus au nord en Normandie. Des pluies et même des orages attendus dans le Grand Est à Strasbourg. Dans l'après-midi sur le Grand Ouest, les éclaircies vont se renforcer et le ciel va se dégager. Et les températures resteront assez agréables avec des maximales de 27 degrés du côté de Tours, 26 à Bordeaux et Toulouse, 25 à Paris, Strasbourg, 24 à Biarritz et Rennes.
0: 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Bonne route.

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1: Ça roule correctement en ce moment sur le contournement ouest de Strasbourg, vers le nord comme vers le sud de l'Alsace. Trafic fluide sur la 355.
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0: Des pauses régulières le long de votre parcours, c'est indispensable pour rester bien concentré sur votre conduite. Les aires de repos et de service sont là pour ça. On continue, nous, en musique. Rendez-vous dans une dizaine de minutes, à peine, pour un nouveau point trafic avec la rédaction du 107.7.
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1: Vous voyagez à l'écoute du 107.7 sur la 355 qui vous permet de contourner Strasbourg par l'ouest. Vous arrivez de Colmar, Sélestat, Molsheim, Haguenau, Brumath ou encore Metz. Eh bien, sachez que le trafic est fluide.

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1: L'infotrafic, comme chaque quart d'heure sur le 107.7 avec une A355 où ça roule bien, que vous arriviez notamment de Mulhouse, Colmar, Paris, Metz ou Nancy. La musique et le trafic à l'honneur sur le 107.7. Comment ça roule sur l'A355 à l'ouest de Strasbourg? Vous saurez ça dans quelques minutes.

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1: Bon début de journée sur Radio Vinci Autoroute. Au programme de ce nouveau quart d'heure, le point sur l'actualité, la météo, de la musique et d'abord le trafic.
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1: Une matinée où ça roule bien, pas d'incident en cours si vous êtes à l'ouest de Strasbourg sur l'A355. Pour autant, conservez de bonnes distances de sécurité avec le véhicule devant vous.

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2: Bonjour à tous, à la une, le rêve américain des Bleus se poursuit au Mondial.
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2: Une victoire très plaisante de l'équipe de France hier soir, 3-0 contre la Suède à New York pour le premier 16e de finale de leur histoire. Un doublé de Kylian Mbappé et un but de Bradley Barcola qualifient les hommes de Didier Deschamps pour les 8e de finale. Ce sera samedi à 23h contre le Paraguay. Et puis dans les autres 16e de finale de la soirée, la Norvège a éliminé la Côte d'Ivoire 2-1 grâce à un but tardif d'Erling Haaland au Texas. Et puis le Mexique, pays organisateur, mène 2-0 contre l'Équateur à domicile à Mexico avec encore quelques instants à jouer. À la une également, la France se prépare à l'arrivée d'une nouvelle canicule. Météo France annonce une possible vague de chaleur à compter de ce week-end et des températures proches de 37 degrés. Hier, Santé publique France a recensé un triste bilan d'environ 300 morts sur les quelques jours de canicule en mai dernier. Le groupe écologiste à l'Assemblée a annoncé par la voix de Cyrielle Chatelain le dépôt d'une motion de censure contre le gouvernement pour condamner son inaction face à la canicule. Un nouveau coup dur pour le Rassemblement national à moins d'un an de l'élection présidentielle. L'Union européenne a ouvert une enquête pour détournement de fonds européens par l'ancien parti d'eurodéputé Identité et Démocratie, parti où siégeait le RN de 2019 à 2024. Une nouvelle affaire judiciaire pour le parti de Marine Le Pen, dont le verdict sur sa participation à la présidentielle sera connu ce mardi. Une échéance politique, l'élection présidentielle, dont l'agenda est désormais connu. Premier tour le 18 avril prochain, suivi du second tour le 2 mai. Un calendrier électoral qui devrait être officialisé ce matin en Conseil des ministres. Enfin, l'Union européenne officialise la mise en œuvre de l'accord sur les droits de douane avec les États-Unis. Le texte prévoit à compter de ce mercredi la suppression de l'ensemble des tarifs douaniers sur les produits américains importés dans l'Union européenne. En retour, Washington plafonne à 15% les surtaxes sur les importations européennes. Il est 6h, passé de 2 minutes, excellente journée à l'écoute du 107.7. Prochain rendez-vous avec l'actualité, c'est dans une heure, en compagnie de Christelle Mollon. Pour l'heure, ce sont vos conditions de circulation dans un instant, et c'est juste après votre météo.
4: D'avoir accompagné nos auditeurs tout au long de la nuit. On passe à la météo effectivement avec un ciel un petit peu plus voilé que ces derniers jours. Hein, ce matin notamment quelques nuages des Hauts-de-France jusqu'aux côtes vendéennes, également sur le Pays Basque avec quelques averses possibles du côté de Biarritz ce matin. Cet après-midi le ciel restera assez nuageux dans cet extrême sud-ouest du pays. Quelques passages nuageux ailleurs et quelques averses orageuses possibles du côté du Grand Est. Les températures sont en baisse par rapport à ces derniers jours, avec 21 degrés au mieux pour Brest. Cet après-midi, il fera 22 degrés à La Rochelle, 23 pour Bayonne, 24 degrés ce sera la température à Rennes. Il fera 25 degrés à Strasbourg, comme à Paris, 26 à Nantes et à Bordeaux, ainsi qu'à Toulouse, et 27 degrés le maximum pour Bourges, Tours ou Orléans.
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1: Vous circulez dans l'agglomération de Strasbourg sur l'A355, vous arrivez peut-être de Metz, Nancy, Haguenau, Molsheim ou Colmar, et bien sachez que c'est fluide pour ce début de journée.
2: Lors de votre voyage sur autoroute, vous allez sûrement croiser une zone où interviennent les services de sécurité. Ralentissez.

0: 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On vous accompagne en musique avec un retour au trafic dès qu'une nouvelle difficulté nous parvient. Bon début de journée à vous tous.
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0: Bienvenue sur les plages immenses de Malibu en Californie, entourées de palmiers face à l'océan Pacifique, d'un sable brûlant sous les pieds et sur le rivage des silhouettes devenues cultes qui courent au ralenti. Baywatch, alerte à Malibu, c'est l'histoire de sauveteurs qui veillent chaque jour sur les plages de Los Angeles entre interventions spectaculaires et soleil californien.
1: Elle va mourir enterrée! Pas de panique, on va vous sortir de là!
2: Mais pourquoi?
1: Ne vous affolez pas!
3: Vous devez accoucher quand?
2: Un jour à l'autre.
0: Ah. Dans les années 90, cette série transforme Malibu en carte postale mondiale. David Hasselhoff, Pamela Anderson et toute une équipe de sauveteurs font de ces plages un décor immédiatement reconnaissable.
4: Niveau de la tour 24 demande renfort maximum!
5: Mitch, tu es un héros de l'océan.
6: Alors, pas trop tendu ?
7: Non, ça va, c'est une bonne journée.
0: Diffusée dans plus de 140 pays, la série a marqué toute une génération. Les tours de sauveteurs rouges, les sirènes. Aujourd'hui encore, les touristes viennent les photographier. Baywatch, alerte à Malibu, à revoir sans modération, par exemple sur Prime Video.
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1: 25 km d'autoroute sans incident. Si vous roulez sur l'A355, direction l'A4, vers Paris, Metz, Nancy, ou direction l'A35, vers Colmar et Mulhouse, ça reste fluide ce matin. Vous roulez au cœur de l'Alsace sur l'A355 ce matin et la musique du 107.7 vous accompagne. Nous revenons à vos conditions de circulation dans quelques instants.

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2: Vous êtes bien sur Radio Vinci Autoroute, le programme qui commence, de la musique, les temps forts de l'actualité, la météo et tout de suite vos conditions de circulation.
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2: Un début de journée calme à l'ouest de Strasbourg. L'autoroute A355 est fluide vers le nord, Paris, Metz, Nancy, comme vers le sud, Colmar et Mulhouse.

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2: Bonjour, il entre en vigueur aujourd'hui un congé de naissance supplémentaire est désormais accordé à chacun des deux parents au moment de la naissance ou de l'adoption d'un enfant, d'une durée d'un ou deux mois, selon le choix de chacun. Il peut être pris simultanément ou en alternance avec l'autre parent. L'Assemblée nationale a une nouvelle fois adopté à une large majorité la création d'un droit à l'aide à mourir, promesse phare du deuxième quinquennat d'Emmanuel Macron qui pourrait connaître son épilogue prochainement. Les températures ont à peine commencé à descendre légèrement en France que déjà Météo France annonce à partir de ce week-end un troisième épisode de forte chaleur en à peine plus d'un mois. Quatre départements du sud-est sont par ailleurs toujours en vigilance orange canicule ce mercredi. Et puis six départements du sud de la France sont classés rouges pour cette fois un risque très élevé de feux de forêt. Il s'agit des Pyrénées-Orientales, de l'Aude, de l'Hérault, le Gard, le Vaucluse, les Bouches-du-Rhône. Et puis trois départements sont en orange pour un risque élevé. L'Ardèche, la Drôme et le Var. Dans l'actualité également, des perquisitions en cours en France et dans d'autres pays sur des soupçons de détournement de fonds européens par le groupe d'eurodéputés Identité et Démocratie où siégeait le Rassemblement National. C'est ce qu'a fait savoir le parquet européen. La prochaine élection présidentielle aura lieu en France les dimanches 18 avril et 2 mai 2027 selon les informations de France Télévisions. L'autopsie des corps des jumelles de 15 mois retrouvées mortes hier au domicile familial à Beuvrage dans le Nord a confirmé leur décès par déshydratation. Les parents âgés d'une trentaine d'années ont été placés en garde à vue. Les quatre autres enfants de cette famille âgés de 2 ans et demi à 6 ans sont restés hospitalisés. Une enquête pour privation de soins par ascendant suivie de mort d'un mineur de moins de 15 ans a immédiatement été ouverte. En sport, LeBron James, le meilleur marqueur de l'histoire de la NBA, du basket donc, a décidé de poursuivre sa carrière la saison prochaine. Mais il va quitter les Los Angeles Lakers. Âgé de 41 ans, l'ailier évoluait depuis 2018 au sein de la franchise californienne. Il a informé les Lakers de son départ et précisé qu'il disputerait sa 24e saison NBA sous un autre maillot. Et puis les Bleus, hier soir, ont dominé de la tête et des épaules une équipe de Suède dépassée 3-0, poursuivant en 8e finale de la Coupe du Monde de football. Le prochain match des Bleus, ce sera donc samedi soir contre le Paraguay. 7h passées de 2 minutes, c'est la fin de ce match, à suivre dans un instant, la fin de ce flash même. À suivre dans quelques instants vos conditions de circulation, ce sera juste après la météo. Une météo plutôt sympathique hein, pour ce mercredi, avec certes quelques nuages, notamment ce matin sur le sud-ouest, mais quand même une impression de beau temps qui domine toujours. Attention aux orages quand même cet après-midi sur le Grand Est. Côté température, 21 degrés au meilleur de la journée à Brest. Il fera 23 degrés à Cherbourg comme à Bayonne, 24 degrés à Rennes cet après-midi, 25 à Paris et à Strasbourg, 26 degrés attendus à Nantes, à Bordeaux ou à Toulouse, 27 degrés pour Tours, Orléans et Bourges.
0: Musique et trafic à suivre dans quelques kilomètres. Le 107.7 vous accompagne ce matin et tout au long de la journée sur le contournement ouest de Strasbourg.

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1: Vous vous trouvez sur le contournement ouest de Strasbourg ce matin, et bien que vous rouliez vers Paris-Metz, Karlsruhe ou vers Colmar et Mulhouse, pas d'incident en cours.
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1: Vous vous trouvez en Alsace ce matin, vous traversez l'agglomération de Strasbourg via l'A355. Il n'y a ni incident, ni accident, ni bouchon sur cet axe de contournement ouest de la ville.

0: Envie de remonter le temps cet été en Alsace? Eh bien, direction le pays de Haguenau ce week-end avec le retour des estivales. L'office de tourisme propose un programme inédit pour découvrir les richesses locales autrement. Parmi les temps forts, une visite guidée originale à Bichevillers vous plonge au cœur de l'histoire des ménétriers, ces musiciens d'autrefois. Vous suivrez leurs traces depuis le XVIIe siècle et découvrirez leurs rituels, avec en bonus un avant-goût de la célèbre fête des fifres prévue début août. Et pour les amoureux de nature, cette fois-ci, cap sur Eggisheim, l'association des amis de la cigogne vous dévoile tous les secrets de cet oiseau emblématique de chez nous, d'Alsace. Migration, nidification, réintroduction, une rencontre passionnante et gratuite. Un été riche en découvertes à vivre en Alsace.
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1: Une matinée où ça roule bien, pas d'incident en cours si vous êtes à l'ouest de Strasbourg sur l'A355. Pour autant, conservez de bonnes distances de sécurité avec le véhicule devant vous. Vous aimez la musique, ça tombe bien, nous aussi sur le 107.7. Alors on continue et le trafic de ce matin revient dans quelques instants.

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1: Bienvenue sur Radio Vinci Autoroute. Dans un instant, nous ferons un tour d'horizon de l'actu et de la météo, et puis évidemment un peu de musique, et tout de suite, le point sur vos conditions de circulation.
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1: Vous circulez dans l'agglomération de Strasbourg sur l'A355, vous arrivez peut-être de Metz, Nancy, Haguenau, Molsheim ou Colmar. Eh bien sachez que c'est fluide pour ce début de journée.

0: 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Tout de suite, l'actualité nationale et internationale, suivie de la météo pour l'ensemble de votre journée.
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2: Bonjour, et on commence ce flash d'actualité par un détour de l'autre côté de l'océan.
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2: Et très haut potentiel, titre ce matin votre quotidien L'Équipe, quelques heures après la belle victoire de l'équipe de France de football qui s'est qualifiée pour les huitièmes de finale du Mondial grâce à sa victoire 3-0 sur la Suède hier soir. Un doublé signé Kylian Mbappé et une réalisation de Bradley Barcola. Autre qualifié de la nuit, le Mexique aux dépens de l'Équateur et la Norvège qui a battu la Côte d'Ivoire. Ce soir, toujours pour un ticket pour les huitièmes, on suivra l'Angleterre face à la République démocratique du Congo à 18h, Belgique, Sénégal à 22h et États-Unis, Bosnie-Herzégovine à partir de 2h du matin. Dans l'actualité également de ce 1er juillet, en plein débat sur l'adaptation de la France aux canicules, le Sénat a irrité le gouvernement en votant hier soir des assouplissements supplémentaires dans la gestion de l'eau pour l'agriculture, fixant notamment des objectifs de stockage jugés pharaoniques par la ministre de la Transition écologique, Monique Barbu. Le député du Nord, Sébastien Chenu, dénonce des rideaux de fumée alors que le Rassemblement national fait l'objet de plusieurs enquêtes concernant son utilisation de fonds publics du Parlement européen. Ces perquisitions s'ajoutent à la tourmente judiciaire du RN. La Cour d'appel de Paris doit dire mardi prochain, le 7 juillet, si elle confirme ou non l'inéligibilité de Marine Le Pen dans l'affaire des assistants parlementaires européens. Quel que soit le candidat à la présidentielle du RN, on connaît désormais les dates de la prochaine élection présidentielle. Ce sera les dimanches 18 avril et 2 mai 2027. Le site dijonnais de l'équipementier aéronautique Safran va s'agrandir. Objectif, doubler la production des viseurs destinés à l'armée française et ses alliés. Au total, 200 personnes doivent être recrutées sur les 3 prochaines années. Et puis, de bon compte pour Donald Trump, régulièrement accusé de conflit d'intérêts sur le sujet, le président des États-Unis a enregistré environ 1,2 milliard de dollars de revenus provenant de ses activités dans les crypto-monnaies en 2025, selon les décomptes de l'AFP, sur la base de documents rendus publics hier par le Bureau d'éthique gouvernementale. 8h passées de 2 minutes, c'est la fin de ce flash. Dans un instant, vos conditions de circulation, juste après la météo. Plutôt agréable pour ce 1er juillet, avec certes ce matin quelques nuages, notamment sur le sud-ouest, du Bordelais jusqu'aux Pyrénées, quelques averses même possibles sur le Pays Basque cet après-midi. C'est le Grand Est qui sera en proie aux orages, les Alpes également, si c'est votre destination. Ailleurs, un ciel généralement voilé, voire de très belles éclaircies, notamment du côté de la Bretagne, par exemple, ou de la Bourgogne. Côté température, il fera au meilleur de l'après-midi 21 degrés à Brest, 24 degrés attendus à Rennes ou du côté de Bayonne, 25 pour Paris, pour Strasbourg, 26 à Nantes et à Bordeaux, 27 degrés à Bourges, Orléans ou encore Tours.
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1: Trafic fluide ce matin sur la 355, vers le nord comme vers le sud, ça roule bien.
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3: Bei Autobahnfahrten werden Sie bestimmt auf Strecken stoßen, wo Sicherheits- oder Arbeitskräfte im Einsatz sind. 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
1: 25 km d'autoroute sans incident. Si vous roulez sur l'A355, direction l'A4, vers Paris, Metz, Nancy, ou direction l'A35, vers Colmar et Mulhouse, ça reste fluide ce matin.

0: C'est à bord d'une Cadillac Miller Meteor de 1959 que les héros du film SOS Phantom, sorti en 1984, traquent les ectoplasmes. Baptisé Ecto One, le break de couleur blanche avec de larges bandes rouges mesure plus de 6 mètres de long et dépasse les 3 tonnes. Modifié par les équipes du film, il est équipé de sirènes, de gyrophares, d'un toit rempli de matériel high-tech. Il arbore également sur ses portières le fameux logo d'un fantôme barré d'un cercle rouge.
1: SOS Fantôme.
2: Vous l'avez pas vu en revenant ?
1: Trois hommes capturent un fantôme impossible à tuer.
0: L'Ecto One, qui a failli d'ailleurs ne jamais voir le jour dans cette version. Dan Aykroyd, l'un des créateurs du film, avait imaginé à l'origine une version entièrement noire avec des reflets violets. Mais après quelques essais, l'idée a été abandonnée. En effet, avec de nombreuses scènes de nuit, la voiture se voyait mal à l'écran.
3: Allô, SOS Fantôme.
0: Tout au long des 5 films de la saga, la Cadillac connaîtra de nombreuses améliorations. Mais quelles que soient les évolutions, en plus de 40 ans d'histoire et au-delà des générations d'acteurs qui se sont succédés à l'écran pour incarner les chasseurs de fantômes, la voiture reste le véritable emblème de la franchise.
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1: Un début de journée calme à l'ouest de Strasbourg. L'autoroute A355 est fluide vers le nord, Paris, Metz, Nancy, comme vers le sud, Colmar et Mulhouse. Vous roulez au cœur de l'Alsace sur l'A355 ce matin et la musique du 107.7 vous accompagne. Nous revenons à vos conditions de circulation dans quelques instants.

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1: Radio Vinci Autoroute vous accompagne ce matin. Au menu de ce nouveau quart d'heure, l'actualité nationale et internationale, la météo, de la musique et maintenant le trafic.
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1: Vous vous trouvez sur le contour dans mon ouest de Strasbourg ce matin, et bien que vous rouliez vers Paris-Metz, Karlsruhe ou vers Colmar et Mulhouse, pas d'incident en cours.

0: 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Mais d'abord, les grands titres de ce début de journée et la météo prévue pour les prochaines heures.
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2: Bonjour, et on commence avec un nouveau camouflet parlementaire pour le gouvernement, puisqu'en plein débat sur l'adaptation de la France aux canicules, le Sénat a voté hier soir des assouplissements supplémentaires dans la gestion de l'eau pour l'agriculture contre l'avis de l'exécutif. Les sénateurs examinaient le projet de loi d'urgence agricole. L'Assemblée nationale, de son côté, a une nouvelle fois adopté à une large majorité la création d'un droit à l'aide à mourir, promesse phare du deuxième quinquennat d'Emmanuel Macron, qui pourrait connaître son épilogue prochainement. Il entre en vigueur aujourd'hui. Un congé de naissance supplémentaire est désormais accordé à chacun des deux parents au moment de la naissance ou de l'adoption d'un enfant, d'une durée d'un ou deux mois. Selon le choix de chacun, il peut être pris simultanément ou en alternance avec l'autre parent. Elle n'aura duré que 4 mois. Le gouvernement a enterré hier la taxe sur les petits colis parce qu'elle n'a pas eu les effets escomptés. Mise en place en mars dernier, elle n'a rapporté que 2,3 millions d'euros, loin des 400 millions d'euros attendus. Les géants du e-commerce ayant trouvé la parade, le secteur de la logistique se réjouit de cette suppression. La mère et le beau-père d'un enfant de 3 ans, mort hier à son domicile, ont été placés en garde à vue dans le cadre d'une enquête pour meurtre sur mineur, rapporte le parquet de Saint-Gaudens en Haute-Garonne. L'autopsie mettant en évidence la présence d'hématomes de manière assez importante qui ont a priori entraîné le décès de cet enfant, a précisé le procureur de la République de Saint-Gaudens. Tout de suite, on fait un petit tour du côté des États-Unis.
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2: Et les Bleus se sont qualifiés hier soir pour les 8e de finale de la Coupe du Monde de football après leur victoire très convaincante contre la Suède, 3-0 à New York. Michael Olise a brillé et Kylian Mbappé a été auteur d'un doublé. Et puis un mot de basket pour terminer, puisque LeBron James, le meilleur marqueur de l'histoire de la NBA, a décidé de poursuivre sa carrière la saison prochaine, mais il va quitter les Los Angeles Lakers. Âgé de 41 ans, l'ailier évoluait depuis 2018 au sein de la franchise californienne. Il a donc informé les Lakers de son départ et précisé qu'il disputerait sa 24e saison NBA sous un autre maillot. 9h passées de 2 minutes, c'est la fin de ce flash. Dans un instant, vos conditions de circulation, ce sera juste après la météo. Avec un temps tout à fait agréable prévu pour cette journée, avec quand même quelques nuages et de la pluie possible sur le Pays Basque. Et puis attention cet après-midi aux orages qui pourraient bien se déclencher, notamment du côté du Grand Est. Pour ce qui concerne les températures maximales, elles seront de 21 degrés à Brest. Il fera 22 à La Rochelle cet après-midi, 23 degrés à Bayonne, 24 pour Rennes, 25 degrés à Paris, mais aussi par exemple du côté de Strasbourg, 26 à Bordeaux et à Toulouse, et le maximum 27 degrés pour cette journée en région Centre-Val de Loire, de Tours à Orléans et de Bourges par exemple jusqu'à Alençon. Un petit coup d'œil sur ce qui nous attend demain, avec le matin quelques nuages, voire quelques averses sur l'extrême nord-ouest et un grand soleil partout ailleurs, avec un début de remontée des températures qui devrait grimper encore, vous le savez, pour ce week-end, sans atteindre pour le moment en tout cas des valeurs caniculaires.
0: Musique et trafic à suivre dans quelques kilomètres. Le 107.7 vous accompagne ce matin et tout au long de la journée sur le contournement ouest de Strasbourg.

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1: Vous vous trouvez en Alsace ce matin, vous traversez l'agglomération de Strasbourg via l'A355. Il n'y a ni incident, ni accident, ni bouchon sur cet axe de contournement ouest de la ville.
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2: Une matinée où ça roule bien, pas d'incident en cours si vous êtes à l'ouest de Strasbourg sur l'A355. Pour autant, conservez de bonnes distances de sécurité avec le véhicule devant vous.

0: tous au parc.
1: Aujourd'hui, retour en enfance. Je vous emmène prendre un grand bol d'air. Direction le parc Spirou en Provence. Pour découvrir les lieux, je retrouve à l'entrée le directeur du parc, Hervé Lux.
2: Le parc de Spirou, en fait, c'est le parc du journal de Spirou. C'est un journal qui est né dans les années 50, hein, effectivement, avec tous les personnages que vous allez retrouver dans le parc Spirou, finalement. Que ce soit Gaston Lagaffe, on a même eu les Schtroumpfs, Lucky Luke, notre ami Kid Paddle, le marsupilami qui est le personnage phare, évidemment, du parc. Nous avons dans le parc une trentaine d'attractions.
1: Je retrouve mon âme d'enfant, il est donc temps de tester les premiers manèges.
2: On a effectivement une super attraction qui est Blorks Attack. Vous allez monter à plus de 20 mètres, enfin, c'est quelque chose d'assez sympa. Ça envoie quand même un peu.
1: Ah, ça y est, ça démarre.
3: Voilà, c'est parti.
1: Comment c'était les sensations ?
4: Incroyable.
1: Incroyable ?
4: Enfin, vraiment, genre quand tu montes en haut et après tu redescends, enfin, c'est ton cœur il bat à 100.
1: On se fraye un petit chemin parmi toutes les personnes.
2: Voilà, on a nos Schtroumpfs qui sont ici.
1: Exactement.
2: On va se diriger sur, effectivement, la nouveauté 2026 sur un personnage iconique qui est le ninja le plus connu au monde, qui est Naruto. Okay. Dans laquelle on a mis un coaster qui est un prototype unique au monde, qui raconte l'histoire de Kyuubi et on va dire le monstre qui est en lui mais qui lui amène tous ses pouvoirs finalement. Okay. Il monte sur une flèche que vous pouvez voir là à plus de 34 mètres de haut. Il accélère à 85 km/h.
1: Okay.
2: Il fait un retour en marche arrière. Vous avez aussi un wagon inversé. Enfin, vous pouvez vivre des aventures assez incroyables.
1: Ok, donc là, on va monter dans Kyuubi.
4: C'est vraiment très bien, ça fait comme une sensation, comme si on allait tomber, alors qu'on est maintenu.
5: L'attraction Kyuubi, oh, il est incroyable. Quand ça nous lâche en arrière, c'est trop bien.
2: On a vécu des belles aventures, on a croisé des gens avec le sourire, on n'a plus qu'à attendre les prochains, voilà tout simplement.
1: On vient pour les manèges et on repart surtout avec des souvenirs. Le parc Spirou est accessible via la sortie d'Avignon-le-Pontet de l'autoroute A7.
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1: Vous circulez dans l'agglomération de Strasbourg sur l'A355, vous arrivez peut-être de Metz, Nancy, Haguenau, Molsheim ou Colmar. Eh bien sachez que c'est fluide pour ce début de journée. Vous aimez la musique, ça tombe bien, nous aussi sur le 107.7, alors on continue et le trafic de ce matin revient dans quelques instants.

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1: Vous êtes sur Radio Vinci Autoroute, bienvenue dans ce nouveau quart d'heure info nationale et internationale, météo, musique et bien sûr vos conditions de circulation tout de suite.
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1: Vous empruntez la 355, 25 km d'autoroute à l'ouest de Strasbourg, où la circulation s'écoule sans incident, et ce dans les deux sens de circulation.

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2: Les températures ont à peine commencé à descendre légèrement en France que déjà Météo France annonce à partir de ce week-end un troisième épisode de forte chaleur en à peine plus d'un mois. Quatre départements du sud-est sont en attendant toujours en vigilance orange canicule ce mercredi. Puis gare au feu de forêt aussi avec six départements du sud de la France classés rouge par Météo France pour un risque très élevé de feu de forêt. Donc la chaleur qui n'épargne pas les océans. Partout dans le monde, ceux-ci viennent de connaître leur mois de juin le plus chaud jamais observé selon l'Observatoire européen Copernicus Marine. La température moyenne à la surface des océans, qui couvre les deux tiers de la planète, a atteint presque 21 degrés en moyenne en juin. Le premier semestre 2026 dans son ensemble est le deuxième plus chaud jamais enregistré. 8 communes françaises sur 10 ont vu leurs dépenses d'assurance multirisque augmenter entre 2020 et 2024, selon une étude de l'ONG Reclaim Finance. Cette étude, basée sur les données publiques de 32 000 communes, alerte sur la vulnérabilité des collectivités face notamment aux événements climatiques extrêmes. Selon Reclaim Finance, un quart des communes françaises se retrouvent donc fragilisées par la flambée des tarifs d'assurance et la fréquence des dommages climatiques. Dans l'actualité également, l'Assemblée nationale doit définitivement approuver cet après-midi le projet de loi de programmation militaire du gouvernement qui prévoit une hausse de 36 milliards d'euros du budget de l'armée jusqu'en 2030. 4 suspects interpellés hier dans l'enquête sur l'assassinat de Mehdi Kessassi, le frère d'Amin Kessassi. Parmi ces 4 suspects, 3 d'entre eux étaient déjà en détention car poursuivis dans d'autres affaires. Fin mars, 6 personnes avaient été mises en examen dans le cadre de l'enquête sur cet assassinat du côté de Marseille. Outre-Atlantique, la Cour suprême américaine sanctuarise le droit du sol et c'est un revers majeur pour Trump. La Cour a en effet annulé ce décret signé en janvier 2025 par le président américain dès son retour à la Maison-Blanche. Un petit tour tout de suite du côté des États-Unis justement.
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2: Et le Mexique a battu l'Équateur 2-0 hier soir en 16e de finale Coupe du Monde. Le pays hôte de la compétition affrontera en 8e le vainqueur de la rencontre entre l'Angleterre et la République démocratique du Congo prévue à 18h. Et le cap des 5 millions de spectateurs dans les stades du Mondial 2026 a été franchi avec le 16e de finale France-Suède qui s'est déroulé dans le New Jersey. Victoire de la France, vous le savez, 3-0. 10h, passé de 2 minutes, c'est la fin de ce flash. Dans une heure, vous retrouverez Sébastien Ponchelet pour l'actualité. Dans un instant, vos conditions de circulation, juste après la météo. Avec quelques nuages, notamment sur l'extrême sud-ouest, quelques averses possibles même cet après-midi du côté du Pays Basque. Et puis à l'opposé, dans le Grand Est, du côté de l'Alsace, ce sont les orages qui pourraient se déclencher cet après-midi. Côté température, il fera 21 degrés au meilleur de la journée à Brest, 22 à La Rochelle, 23 à Bayonne, 24 degrés pour Rennes, 25 pour Paris ou encore pour Strasbourg. Il fera 26 degrés à Bordeaux comme à Toulouse. Et 27 degrés en région Centre-Val de Loire, à Tours, Orléans ou encore à Bourges.
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1: Vous voyagez à l'écoute du 107.7 sur la 355 qui vous permet de contourner Strasbourg par l'ouest. Vous arrivez de Colmar, Sélestat, Molsheim, Haguenau, Brumath ou encore Metz. Eh bien, sachez que le trafic est fluide.
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0: 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Nous reparlons de vos conditions de circulation après les tubes d'hier et d'aujourd'hui.
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1: Cœur de la région Grand Est, vous passez à l'ouest de Strasbourg via l'A355, autoroute fluide aussi bien direction Paris-Metz-Karlsruhe que direction Colmar et Mulhouse.

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1: Vous roulez à l'ouest de Strasbourg sur l'A355, pas d'incident à signaler. C'est un trafic fluide au cœur de cette agglomération strasbourgeoise. Vous traversez l'Alsace par l'A355. Le 107.7 revient pour vous sur le trafic chaque quart d'heure. Et vous le savez, à chaque nouvelle difficulté rencontrée sur la route, nous n'hésitons pas à interrompre nos programmes. Prochain point trafic dans une poignée de minutes.

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1: Bienvenue sur Radio Vinci Autoroute dans ce nouveau quart d'heure de la musique pour vous accompagner. L'essentiel de l'info, ici et ailleurs, la météo et d'abord un point complet sur le trafic.
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1: Ça roule correctement en ce moment sur le contournement ouest de Strasbourg, vers le nord comme vers le sud de l'Alsace. Trafic fluide sur la 355.

0: Merci d'être avec nous. Bonne route. Tout de suite, l'actu nationale et internationale, puis votre météo.
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2: Bonjour, je ne peux pas garantir que tout va marcher très bien à 100%. Déclaration surprenante ce matin de Jean Castex, patron de la SNCF. À quelques jours des premiers départs en vacances d'été, en cause les nouvelles fortes chaleurs annoncées pour la fin de la semaine. Jean Castex qui assure que l'entreprise est prête à faire face. Il précise que des trains ont été annulés préventivement cette semaine pour réaliser des maintenances techniques et que les rames soient opérationnelles pour les départs. Notez que du monde est aussi attendu sur les routes de France dès vendredi. 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La motion de censure que veut déposer les députés écologistes contre le gouvernement pour sa gestion de la canicule devrait être signée par les insoumis. Les Verts n'ayant pas assez d'élus pour atteindre les 58 signatures pour qu'elle soit débattue et votée à l'Assemblée nationale. Et les filles qui confirment d'ailleurs voter cette motion de censure. Au Venezuela, c'est un décompte morbide et macabre qui se poursuit. Le dernier bilan toujours provisoire du double séisme de la semaine dernière a fait près de 2000 morts. Quant aux survivants, ils font déjà face à des problèmes d'abri et de nourriture. Hier, l'ONU a alerté sur le risque d'épidémie. Nous venons de l'apprendre, le chanteur et le cofondateur des Village People, Victor Willis, est mort à l'âge de 74 ans. Dans les personnages du groupe, c'était le policier, groupe rendu célèbre durant les années disco avec plusieurs titres à chorégraphie comme YMCA. Le 177 rendra hommage à Victor Willis dans quelques instants. En France, c'est lors du Conseil des ministres d'aujourd'hui que doit être annoncé et valider les dates de la prochaine élection présidentielle. Selon nos confrères de Ouest-France, elle aura lieu les 18 avril et 2 mai 2027. Allez, on passe au sport et au football.
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2: Après la victoire des Bleus hier 3-0 face à la Suède et en attendant leur match de 8e de finale face au Paraguay, suite aujourd'hui des 16e de finale à 18h, Angleterre, République démocratique du Congo, à 22h, Belgique, Sénégal et à 2h la nuit prochaine, États-Unis, Bosnie-Herzégovine. Il est 11h, passé de 2 minutes, c'est la fin de ce flash. Très belle journée à tous. L'infotrafic revient dans un instant, juste après votre météo. Cet après-midi, des pluies orageuses sur l'Alsace et sur la Côte d'Azur, ailleurs du soleil, un peu plus couvert sur le Pays Basque et du vent aussi sur une bonne moitié sud du pays. Au maximum, nous attendons 21 degrés à Quimper, 22 à La Rochelle, 23 à Biarritz, 24 à Laval, 25 à Paris, 26 à Saint-Nazaire et Albi, 27 à Blois et Auxerre, 28 à Clermont-Ferrand. Demain, temps calme et ensoleillé, température stable au nord et en légère hausse au sud.
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1: L'infotrafic, comme chaque quart d'heure sur le 107.7 avec une A355 où ça roule bien, que vous arriviez notamment de Mulhouse, Colmar, Paris, Metz ou Nancy.
2: En cas d'accident, l'intervention des secours se fera plus rapidement si vous appelez depuis une borne d'appel orange. On écoute ce même message en anglais.
3: In the event of a breakdown or accident, do not use your phone. 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

0: Vous êtes à proximité de Strasbourg sur l'A355. Bonne route à tous. Nous nous intéressons à l'état du trafic très vite. En attendant, un peu de musique sur le 107.7.
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1: Circulation fluide à l'ouest de Strasbourg. En effet, ça roule bien dans les deux sens de l'A355. Mais si vous apercevez les services de sécurité en intervention, décalez-vous sur la voie opposée pour passer en toute sécurité.

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1: Vous empruntez la 355, 25 km d'autoroute à l'ouest de Strasbourg, où la circulation s'écoule sans incident, et ce dans les deux sens de circulation. Vous contournez Strasbourg par l'ouest sur la 355. À l'écoute du 107.7, vous savez tout de l'état du trafic. La circulation dans la région, on y revient dans quelques minutes.

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1: Merci de rester à l'écoute de Radio Vinci Autoroute. Dans les prochaines minutes, votre dose de musique, un tour d'horizon de l'actualité nationale et internationale, la météo et maintenant le point sur le trafic.
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1: Vous voyagez à l'écoute du 107.7 sur la 355 qui vous permet de contourner Strasbourg par l'ouest. Vous arrivez de Colmar, Célestat, Molsheim, Haguenau, Brumath ou encore Metz. Eh bien, sachez que le trafic est fluide.

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2: Bonjour, à la une à la mi-journée, fort risque d'incendie aujourd'hui dans le sud du pays. Pompiers et autorités appellent à la plus grande vigilance. Plusieurs départements du bassin méditerranéen sont en vigilance rouge, risque très élevé de départ de feu. Plusieurs facteurs sont réunis, chaleur, sécheresse et vent fort. Par ailleurs, quatre départements du sud-est restent en vigilance orange pour canicule. Au Moyen-Orient, une déclaration qui risque bien de faire réagir la communauté internationale. Le ministre israélien de la Défense vient d'annoncer que l'armée israélienne va rester indéfiniment au Liban, en Syrie et à Gaza pour, dit-il, la sécurité d'Israël. Il était le policier dans le groupe. Victor Willis, chanteur et cofondateur des Village People, est décédé hier à l'âge de 74 ans des suites d'une maladie brève mais grave. Les Village People, ce sont des tubes célèbres comme YMCA, In the Navy, qui auront traversé les générations depuis les années 70. En France, Édouard Philippe continue de rassembler des soutiens au sein du gouvernement autour de sa candidature pour l'élection présidentielle. Après la porte-parole du gouvernement hier, c'est au tour du ministre délégué chargé de la transition écologique, Mathieu Lefèvre, de rejoindre le patron d'Horizon et maire du Havre. Édouard Philippe, qui organisera un premier grand meeting ce dimanche, affirme ce matin que ce serait dangereux si Gabriel Attal devait se présenter. Allez, le sport et le football.
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2: Les Bleus et leurs fans à la fête après la qualification cette nuit de l'équipe de France pour les huitièmes de finale de la Coupe du Monde. Les Français qui ont battu la Suède 3-0, mais très vite la concentration doit reprendre pour le match samedi qui aura une impression de déjà-vu pour le sélectionneur français Didier Deschamps. Comme en 1998, la France affrontera le Paraguay pour une qualification en quart de finale. À l'époque, les Bleus l'avaient emporté 1-0 lors des prolongations. En attendant la suite des 16e de finale aujourd'hui avec Angleterre, République démocratique du Congo, Belgique, Sénégal ou encore États-Unis, Bosnie-Herzégovine. Midi 2, c'est la fin de ce flash. L'infotrafic revient dans un instant, juste après votre météo. Cet après-midi, des pluies orageuses sur l'Alsace et la Côte d'Azur, ailleurs du soleil, un peu plus couvert sur le Pays Basque et du vent aussi sur une bonne moitié sud du pays. Au maximum, nous attendons 21 degrés à Brest, 22 à Rochefort, 23 à Bayonne, 24 à Rennes, 25 à Paris, 26 à Toulouse et Nantes, 27 du côté de Tours et de Sens, 28 degrés à Vichy. Demain, temps calme et ensoleillé, température stable au nord, en légère hausse au sud.
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1: Au cœur de la région Grand Est, vous passez à l'ouest de Strasbourg via l'A355. Autoroute fluide, aussi bien direction Paris-Metz, Karlsruhe que direction Colmar et Mulhouse.
2: La somnolence est aujourd'hui la première cause d'accidents mortels sur autoroute. Surtout, pensez à faire des pauses régulièrement. On écoute ce même message en anglais.
3: Drowsiness is now the number one cause of motorway accidents. 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

0: Des pauses régulières le long de votre parcours, c'est indispensable pour rester bien concentré sur votre conduite. Les aires de repos et de service sont là pour ça. On continue, nous, en musique. Rendez-vous dans une dizaine de minutes, à peine, pour un nouveau point trafic avec la rédaction du 107.7.
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2: Vous roulez à l'ouest de Strasbourg sur l'A355, pas d'incident à signaler. C'est un trafic fluide au cœur de cette agglomération strasbourgeoise.

0: Mulhouse, ville verte. Eh bien, une question que vous vous posez peut-être. Eh bien, laissez-vous surprendre avec cette visite guidée originale ce week-end et durant tout l'été qui vous emmènera à travers ces parcs et jardins. Créés pour la plupart au 19e siècle par de grands industriels, ces écrins de nature racontent une autre histoire de la ville. Au fil de l'eau, parfois visible, parfois caché, découvrez les liens forts entre Mulhouse et son environnement et laissez-vous séduire par des essences parfois venues du bout du monde. Sinon, pour prolonger l'aventure en pleine nature, direction les Vosges, au lac Blanc, vivez une expérience inoubliable en famille avec un bivouac sous les étoiles. Au programme, une randonnée facile, l'installation du camp, un repas façon trappeur et une nuit magique en pleine montagne. De Mulhouse au sommet vosgien, cet été, l'Alsace se vit au grand air. Bonnes vacances!
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1: Ça roule correctement en ce moment sur le contournement ouest de Strasbourg, vers le nord comme vers le sud de l'Alsace. Trafic fluide sur la 355. La musique et le trafic à l'honneur sur le 107.7. Comment ça roule sur la 355 à l'ouest de Strasbourg? Vous saurez ça dans quelques minutes.

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1: Merci d'écouter Radio Vinci Autoroute au programme de ce nouveau quart d'heure de la musique, le point sur l'actualité nationale et internationale, la météo et tout de suite le trafic.
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1: L'infotrafic, comme chaque quart d'heure sur le 107.7 avec une A355 où ça roule bien, que vous arriviez notamment de Mulhouse, Colmar, Paris, Metz ou Nancy.

0: 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On fait maintenant un tour d'horizon de l'actualité et des prévisions météo.
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2: Bonjour, à la une à la mi-journée, les changements de ce 1er juillet avec cette nouveauté, le congé de naissance. À partir d'aujourd'hui, les jeunes parents dont l'enfant est né à partir du 1er janvier dernier peuvent demander un ou deux mois de congé supplémentaire. En revanche, mauvaise nouvelle, si vous utilisez du gaz à la maison avec une augmentation du tarif de 7,4%. Et depuis aujourd'hui, il faudra attendre 80 ans et non plus 70 pour bénéficier d'une exonération de cotisations patronales pour une aide à domicile. C'est aujourd'hui que des représentants américains et iraniens doivent se rencontrer pour des discussions techniques indirectes. Rendez-vous donné à Doha. Objectif, trouver un accord définitif pour mettre fin au conflit entre l'Iran et les États-Unis. En France, 4 nouveaux suspects ont été interpellés et placés en garde à vue dans le cadre de l'enquête sur l'assassinat à Marseille de Mehdi Kessassi en novembre 2025. Il était le frère d'Amine Kessassi, figure de la lutte contre le narcotrafic. Fin mars, 5 hommes et une femme avaient déjà été mis en examen dans ce même dossier. Le Conseil des ministres a donc validé ce matin les dates pour la prochaine élection présidentielle. Premier tour le 18 avril, second tour le 2 mai. Et c'est cette date qui crée déjà la polémique face au devoir de réserve qui sera imposé la veille, un 1er mai, jour de défilés syndicaux et autres moments politiques. La porte-parole du gouvernement dit croire en la responsabilité des syndicats et des hommes et femmes politiques pour respecter ce silence républicain. Nous avons appris ce matin la mort du chanteur et cofondateur des Village People, Victor Willy, à l'âge de 74 ans, dont les personnages du groupe, c'était le policier, groupe rendu célèbre durant les années disco avec plusieurs titres comme YMCA. Allez, le foot à présent.
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2: Et en attendant le match des Bleus samedi en 8e de finale face au Paraguay, suite aujourd'hui des 16e, à 18h, l'Angleterre affrontera la République démocratique du Congo, 22h Belgique, Sénégal, et à 2h du matin la nuit prochaine, États-Unis, Bosnie-Herzégovine. Il est 13h, passé de 2 minutes, bon appétit si vous faites la pause ou si vous vous apprêtez à la faire. L'infotrafic revient tout de suite, juste après votre météo. Cet après-midi, des pluies orageuses sur l'Alsace et sur la Côte d'Azur, ailleurs du soleil, un peu plus couvert sur le Pays Basque et du vent aussi sur une bonne moitié sud du pays. Au maximum, nous attendons 21 degrés à Quimper, 22 à La Rochelle, 23 à Biarritz, 24 à Laval, 25 à Caen et Paris, 26 à Saint-Nazaire, 27 à Blois et Auxerre, 28 à Clermont-Ferrand. Demain, un temps calme et ensoleillé, température stable au nord, en légère hausse au sud.
0: 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Nous reparlons de vos conditions de circulation après les tubes d'hier et d'aujourd'hui.

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1: Circulation fluide à l'ouest de Strasbourg. En effet, ça roule bien dans les deux sens de l'A355. Mais si vous apercevez les services de sécurité en intervention, décalez-vous sur la voie opposée pour passer en toute sécurité.
2: La voie de droite n'est pas réservée aux poids lourds ou aux véhicules lents. Pensez à vous rabattre après avoir dépassé. Cela permettra aussi de fluidifier le trafic. Sur autoroute comme ailleurs, on roule à droite.

0: Vous traversez l'Alsace par l'A355. Le 107.7 revient pour vous sur le trafic chaque quart d'heure. Et vous le savez, à chaque nouvelle difficulté rencontrée sur la route, nous n'hésitons pas à interrompre nos programmes. Prochain point trafic dans une poignée de minutes.
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0: tous au parc.
1: Aujourd'hui, retour en enfance. Je vous emmène prendre un grand bol d'air. Direction le parc Spirou en Provence. Pour découvrir les lieux, je retrouve à l'entrée le directeur du parc, Hervé Lux.
2: Le parc de Spirou, en fait, c'est le parc du journal de Spirou. C'est un journal qui est né dans les années 50, hein, effectivement, avec tous les personnages que vous allez retrouver dans le parc Spirou, finalement. Que ce soit Gaston Lagaffe, on a même eu les Schtroumpfs, Lucky Luke, notre ami Kid Paddle, le marsupilami qui est le personnage phare, évidemment, du parc. Nous avons dans le parc une trentaine d'attractions.
1: Je retrouve mon âme d'enfant, il est donc temps de tester les premiers manèges.
2: On a effectivement une super attraction qui est Blorks Attack. Vous allez monter à plus de 20 mètres, enfin, c'est quelque chose d'assez sympa. Ça envoie quand même un peu.
1: Ah, ça y est, ça démarre.
3: Voilà, c'est parti.
1: Les sensations
4: incroyable.
5: Enfin, vraiment, genre quand tu montes en haut et après tu redescends, enfin, c'est ton cœur il bat à son.
1: On se fraye un petit chemin parmi toutes les personnes.
2: Voilà, là, on a nos Schtroumpfs qui sont ici.
1: Exactement.
2: On va se diriger sur effectivement la nouveauté 2026 sur un personnage iconique qui est le ninja le plus connu au monde, qui est Naruto. Okay. Dans laquelle on a mis un coaster qui est un prototype unique au monde, qui raconte l'histoire de Kyuubi et on va dire le monstre qui est en lui mais qui lui amène tous ses pouvoirs finalement. Okay. Il monte sur une flèche que vous pouvez voir là à plus de 34 mètres de haut. Il accélère à 85 km/h.
1: Okay.
2: Il fait un retour en marche arrière. Vous avez aussi un wagon inversé. Enfin, vous pouvez vivre des aventures assez incroyables.
1: Ok, donc là, on va monter dans Kyuubi.
5: C'est vraiment très bien, ça fait comme une sensation, comme si on allait tomber, alors qu'on est maintenu.
6: L'attraction Kyuubi, oh, il est incroyable. Quand ça nous lâche en arrière, c'est trop bien.
2: On a vécu des belles aventures, on a croisé des gens avec le sourire, on n'a plus qu'à attendre les prochains, voilà tout simplement.
1: On vient pour les manèges et on repart surtout avec des souvenirs. Le parc Spirou est accessible via la sortie d'Avignon-le-Pontet de l'autoroute A7.
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1: Vous voyagez à l'écoute du 107.7 sur la 355 qui vous permet de contourner Strasbourg par l'ouest. Vous arrivez de Colmar, Sélestat, Molsheim, Haguenau, Brumath ou encore Metz. Eh bien, sachez que le trafic est fluide. Votre voyage en toute sécurité à l'écoute du 107.7. 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Et entre chaque infotrafic, la musique vous accompagne. Bonne route.

Autant au trafic sur la 355 pour vous qui circulez en ce moment sur le contournement ouest de Strasbourg, direction Colmar, Mulhouse, Dijon ou Lyon. Un poids lourd serait peut-être en feu sur le bord des voies juste avant la barrière de péage d'Ittenheim à hauteur du kilomètre 14. Soyez très attentifs dans les deux sens face aux fumées.

0: Le trafic est fluide actuellement sur la 355, mais notez qu'un camion est en feu actuellement près des voies de ce contournement ouest de Strasbourg. Vous êtes concerné si vous circulez en ce moment en direction de Colmar, Mulhouse, Dijon ou Lyon à hauteur du kilomètre 14, juste avant la barrière de péage d'Ittenheim. On a actuellement ce poids lourd en feu. Soyez très attentifs dans les deux sens car la fumée pourrait gêner votre visibilité dans ce secteur.
1: West of Strasbourg on the A355. Drive with care heading towards Colmar and Mulhouse. There is a burning vehicle. Traffic safety officers are nearby.
2: Westlich von Straßburg. Vorsicht auf der A355 in Richtung Colmar und Mulhouse. Ein brennendes Fahrzeug befindet sich auf der Autobahn. Die Autobahnmeisterei ist im Einsatz.

0: Radio Vinci Autoroute vous accompagne au programme dans ce quart d'heure de la musique, un résumé des grandes infos en France et à l'international, la météo et tout de suite votre point trafic.
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2: Le trafic est fluide actuellement sur la 355, mais notez qu'un camion est en feu actuellement près des voies de ce contournement ouest de Strasbourg. Vous êtes concerné si vous circulez en ce moment en direction de Colmar, Mulhouse, Dijon ou Lyon à hauteur du kilomètre 14, juste avant la barrière de péage d'Ittenheim. On a actuellement ce poids lourd en feu. Soyez très attentifs dans les deux sens, car la fumée pourrait gêner votre visibilité dans ce secteur.
3: West of Strasbourg on the A355. Drive with care heading towards Colmar and Mulhouse. There is a burning vehicle. Traffic safety officers are nearby.
4: Westlich von Straßburg. Vorsicht auf der A355 in Richtung Colmar und Mulhouse. Ein brennendes Fahrzeug befindet sich auf der Autobahn. Die Autobahnmeisterei ist im Einsatz.

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1: Auto au trafic pour vous qui circulez sur la 355. Évitez de passer actuellement au niveau d'un poids lourd totalement embrasé sur le contournement ouest de Strasbourg en direction de Colmar, Mulhouse, Dijon ou Lyon. On a actuellement ce poids lourd totalement en feu. Hein. D'ailleurs, certains d'entre vous, vous êtes par sécurité arrêtés et c'est ce qu'il faut faire évidemment parce que là, il ne faut absolument pas passer à côté de ce poids lourd totalement embrasé. C'est à hauteur du kilomètre 15, juste avant la barrière de péage d'Ittenheim.

Petit Voyou sur Radio Vinci Autoroute. Pardon, la principale information nous emmène du côté de Strasbourg sur l'A355, car un poids lourd est totalement embrasé actuellement au niveau de ce contournement ouest de Strasbourg. Vous êtes concerné si vous arrivez de l'A4, de l'Allemagne, direction Colmar, Mulhouse, Dijon ou Lyon. Un poids lourd est totalement embrasé à hauteur du kilomètre 15. C'est juste avant la barrière de péage d'Ittenheim. Surtout éviter de passer au niveau de ce poids lourd totalement feu. Le plus sage, c'est de faire comme beaucoup, c'est de ne pas passer à côté de ce poids lourd totalement embrasé. Les pompiers sont évidemment appelés. Il y a un fort dégagement de fumée. Certains d'entre vous avaient pris la décision de vous arrêter en amont. C'est actuellement ce qui est assez sage. D'autant qu'on a en ce moment, même je viens de le constater ici en retour caméra, on vient d'avoir des retours de flammes sur les côtés de ce poids lourd, donc ça pourrait fortement gêner votre passage. Notez d'ailleurs que sur ces mêmes voies de circulation de la 355, il y a des morceaux de pneus un petit peu éparpillés partout sur les voies. Les équipes de sécurité et de secours se rendent actuellement sur les lieux. On s'en reparle évidemment à 14h15. Pour le moment, voici YouTube.

0: YouTube sur Radio Vinci Autoroute pour vous accompagner. La musique reprendra ses droits dans un instant.
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0: À 14h15, je vous le rappelle, là vous m'entendez sur le réseau Vinci Autoroute, sur les axes de l'ouest et du centre, mais aussi en Alsace, sur l'A355, le contournement ouest de Strasbourg. Et c'est par là que nous allons commencer, parce que actuellement l'A355 est coupée par les pompiers. Pourquoi ? Parce qu'un poids lourd est totalement embrasé en ce moment sur le contournement ouest de Strasbourg. Vous êtes concerné si vous circulez depuis l'Allemagne, depuis l'A4, depuis Karlsruhe, direction Colmar, Mulhouse, Dijon ou Lyon, poids lourd totalement embrasé à hauteur du kilomètre 15. C'est juste avant la barrière de péage d'Ittenheim, et c'est pour vous qui arrivez bien dans une zone de bouchon complètement, enfin dans une zone complètement à l'arrêt, après avoir quitté l'autoroute A4 ou l'A355 ou l'A35, pardon. Et pour vous, va falloir patienter, car pour le moment, vous ne pouvez pas du tout passer, évidemment pour votre sécurité et surtout celle des pompiers qui interviennent en ce moment au niveau de ce poids lourd en feu, d'autant que l'incendie s'est même propagé à la végétation sur le côté de l'autoroute route à 355. Donc pour le moment, de la patience à avoir, suivez bien les consignes des pompiers qui sont sur place en ce moment. Un patrouilleur, lui, est déjà en protection de la zone de bouchon pour vous prévenir que la zone est complètement à l'arrêt, parce que vous n'avancez plus du tout au niveau de cette A355 en direction donc de Colmar, Mulhouse, Dijon ou Lyon, juste avant la sortie numéro 2 d'Ittenheim et cette barrière de péage d'Ittenheim. Pour le moment, il va falloir patienter le temps que les pompiers procèdent à l'extinction des flammes. Alors notez que pour vous qui circulez en direction de l'Allemagne, en direction de l'A4, évidemment, vous n'êtes pas à l'arrêt, mais vous passez parfois dans un panache de fumée assez important. Donc surtout, soyez très attentifs, levez le pied sans regarder ce qui se passe sur le côté et respectez bien les distances de sécurité. C'est la principale difficulté du moment de ce début d'après-midi, la coupure de la 355 en direction de Colmar et de Mulhouse. Ailleurs, revenons à l'ouest et au centre, eh bien, obstacle confirmé sur les voies de la 85, autoroute entre Angers et Vierzon, direction Vierzon, kilomètre 101. Il y a des morceaux de pneus, bande de roulement, qui se trouvent actuellement, sur la voie la plus à droite. Ne vous laissez pas surprendre une fois que vous avez passé la bifurcation avec l'autoroute A10. La 85 toujours, mais plus à l'est, kilomètre 158, entre la sortie 13, celle sur Cher et la sortie 12 Saint-Aignan-sur-Cher, il y aurait actuellement un chevreuil près des voies. Méfiance dans les deux sens de circulation. Partout ailleurs, ça se passe toujours aussi bien. Pas d'autres difficultés à vous signifier pour le moment. Un petit mot quand même de la région parisienne, car ça coince pas mal, essentiellement en direction de la Porte d'Italie actuellement. Au-delà du réseau Vinci Autoroute, vous allez rencontrer une demi-heure de bouchons en direction de cette Porte d'Italie via la 6B. Plein de courage pour vous qui nous écoutez sur la 355 qui est complètement à l'arrêt. On va falloir patienter pour le moment. Les pompiers donc qui procèdent à l'extinction des flammes autour d'un poids lourd totalement embrasé. On s'en reparle évidemment dans quelques minutes.

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La principale information nous emmène sur le réseau Vinci Autoroute en Alsace sur la 355 qui, je vous le rappelle pour le moment, est coupée à la circulation en raison d'un poids lourd en feu. Les pompiers qui interviennent en ce moment, ça vous concerne si vous circulez depuis l'Allemagne, depuis la 4 direction Colmar, Mulhouse, Dijon ou Lyon à hauteur du kilomètre 15 juste avant la barrière de péage d'Ittenheim et la sortie numéro 2. Actuellement, vous êtes complètement à l'arrêt en raison de ce poids lourd en feu. Sur place, les pompiers procèdent donc à l'extinction, d'autant qu'en plus, l'incendie a commencé à se propager à la végétation sur le côté, sur le bord des voies, donc ça risque de prendre encore un peu de temps. Les pompiers s'y affairent. Hein, pour le moment, vous ne pouvez pas du tout passer. Il va falloir faire preuve de patience dans ce secteur de la 355. On s'en reparle dans quelques petites minutes. Pour l'instant, voici Louisa. Bye.

Jetlag avec Louisa sur Radio Vinci Autoroute. Si ça se passe bien sur les autoroutes de l'Ouest et du Centre, en Alsace sur la 355, c'est une autre histoire avec toujours la coupure du contournement ouest de Strasbourg. Vous êtes maintenant complètement à l'arrêt et d'un seul coup vous branchez sur le 177 pour savoir pourquoi vous n'avancez plus sur la 355 en direction de Colmar et de Mulhouse. Et bien parce qu'il y a un poids lourd en feu actuellement. Les pompiers procèdent à l'extinction. Ça se passe à hauteur du kilomètre 15, juste avant la barrière de péage d'Ittenheim et la sortie numéro 2. Donc pour le moment, impossibilité de passer. Ce sont les pompiers qui interviennent, qui ont complètement coupé l'autoroute pour le moment. On attend l'évolution de la situation. Quant aux équipes de sécurité, elles sont en protection à l'arrière du bouchon, enfin de la circulation arrêtée, pour vous prévenir de cette circulation complètement à l'arrêt sur la 355. On s'en reparle évidemment dans quelques petits instants dans notre prochain point trafic. Ce sera après Jennifer Lopez.

0: Jennifer Lopez, And Your Mama sur Radio Vinci Autoroute.
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0: Bonjour et bienvenue. Si vous venez de nous rejoindre à l'instant sur les autoroutes de l'Ouest, du Centre et en Alsace sur la 355, et c'est par là que nous allons commencer ce point trafic. Ce n'est pas habituel, évidemment, pour beaucoup d'entre vous qui nous écoutez sur le 107.7. Mais oui, il y a actuellement une coupure de la 355 actuellement en cours. Vous qui nous écoutez sur place complètement à l'arrêt, je vous rappelle les faits. Depuis un tout petit peu plus d'une demi-heure, on a un poids lourd qui a totalement pris feu, sur cette A355, pour vous qui arrivez de l'Allemagne, de la 4, direction Colmar, Mulhouse, Dijon, Lyon. Notez que ça se passe au kilomètre 15, juste avant la barrière de péage d'Ittenheim. Et donc actuellement, les pompiers sont en train de procéder à l'extinction, et à la sécurisation de la situation, car il y avait vraiment d'importantes flammes, un épais nuage de fumée. Alors tout cela est en train d'être traité par les pompiers, mais pour le moment, vous ne pouvez donc pas passer, aussi bien pour la sécurité des pompiers que pour la vôtre. Il faut attendre les consignes des pompiers qui sont sur place. Les équipes de sécurité, elles, sont en protection de la circulation totalement arrêtée pour notamment prévenir les véhicules qui sont en train d'arriver sur place que le trafic est totalement coupé. Pour le moment, le temps de l'intervention des pompiers. D'autant, et ça aussi c'est une autre information, que le feu, l'incendie, avait gagné la végétation sur le côté. Voilà donc pour cette difficulté, plein de courage et de la patience à avoir pour vous qui circulez sur la 355 actuellement. Allez, on repasse complètement à l'ouest. Nous partons à présent dans les Pays de la Loire, sur l'autoroute A11, l'axe entre Paris et Nantes. Vous circulez en direction de l'ouest, en direction du Mans, de Nantes ou de Rennes, kilomètre 152, un accident vient de se produire. On est après la sortie numéro 6, Conéré, une voiture, un poids lourd impliqué. Tout se passe sur bande d'arrêt d'urgence, a priori. Les forces de l'ordre, les équipes de sécurité, les secours se rendent actuellement sur place. Ça vient de se produire, j'attends d'en savoir plus dans les prochaines minutes. On change d'autoroute pour aller en région centre sur l'A85, c'est l'autoroute entre Angers et Vierzon. Vous circulez actuellement en direction de Vierzon, en direction de Lyon, direction la 71. Vous avez passé Tours, juste avant la barrière de péage de Vénier. Il y a des morceaux de pneus, bande de roulement sur la voie la plus à droite, à hauteur du kilomètre 101. Ouvrez bien l'œil à l'approche de ce secteur. Les équipes de sécurité se rendent actuellement sur place. Partout ailleurs, entendez-le, ça va bien. Pas d'autres difficultés à vous à signifier pour le moment sur votre trajet.
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0: Très belle route avec Imane Beck et LP tout de suite.

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Autotrafic sur la 355 et ça repart tout doucement mais sûrement sur le contournement ouest de Strasbourg en direction de Colmar, Mulhouse, Dijon ou Lyon à hauteur du kilomètre 15. Mais attention, les pompiers interviennent toujours au niveau d'un poids lourd qui a pris feu. Mais le trafic reprend sur uniquement une seule voie, la voie de gauche en direction Dijon, Lyon, Colmar et Mulhouse. Je vous le rappelle, c'est à hauteur du kilomètre 15 juste avant la barrière de péage d'Ittenheim que l'événement est en cours. Donc soyez très attentifs, il y a beaucoup de monde en intervention sur le bord des voies.

Pasadena's avec Tribute sur Radio Vinci Autoroute. Je vous en parlais de manière géolocalisée. Le trafic a repris sur la 355 en provenance de l'Allemagne en direction de Colmar, de Mulhouse, avec toutefois cette intervention qui se poursuit à hauteur du kilomètre 15 juste avant la barrière de péage d'Ittenheim en raison d'un poids lourd qui a pris feu. Les pompiers interviennent toujours à hauteur de ce poids lourd. Je vous rappelle même que l'incendie s'était propagé, je vous le rappelle, à la végétation. On s'en reparle dans quelques instants à 14h45. Pour le moment, partout ailleurs, globalement, ça se passe bien, si ce n'est cet accident sur l'autoroute A11. Cette fois-ci, nous sommes dans les Pays de la Loire, direction Le Mans-Nantes-Touraine, à hauteur du kilomètre 152. Après la sortie 6 Conéré, une voiture un poids lourd impliquée serrait bien sur les voies de gauche. Voici Vanessa Paradis.

0: Il y a actuellement un événement en cours sur la 355. C'est un poids lourd qui a pris feu tout à l'heure. Les pompiers interviennent en ce moment sur ce contournement ouest de Strasbourg en direction de Colmar, Mulhouse, Dijon, Lyon, hein, en provenance de l'Allemagne et de la 4. Soyez attentifs à hauteur du kilomètre 15. Il y a toujours du monde en intervention avec une voie de droite neutralisée. Vous passez uniquement sur la voie de gauche, mais à vitesse limitée.
1: West of Strasbourg on the A355. Drive with care heading towards Colmar and Mulhouse. There is a burning vehicle. Traffic safety officers are nearby.
2: Westlich von Straßburg. Vorsicht auf der A355 in Richtung Colmar und Mulhouse. Ein brennendes Fahrzeug befindet sich auf der Autobahn. Die Autobahnmeisterei ist im Einsatz.

0: Un trafic qui globalement se passe plutôt bien sur le contournement ouest de Strasbourg, à une exception près, c'est pour vous qui circulez depuis l'Allemagne, depuis Karlsruhe et l'A4, direction Colmar, Mulhouse, Dijon ou Lyon. Un trafic qui s'effectue uniquement sur la voie la plus à gauche, à hauteur du kilomètre 15, juste avant la barrière de péage d'Ittenheim. Pourquoi ? Parce qu'un poids lourd a pris feu. Les pompiers sont toujours en intervention, avec donc une voie de droite neutralisée. Soyez très attentifs dans ce secteur.
1: West of Strasbourg on the A355. Drive with care heading towards Colmar and Mulhouse. There is a burning vehicle. Traffic safety officers are nearby.
2: Westlich von Straßburg. Vorsicht auf der A355 in Richtung Colmar und Mulhouse. Ein brennendes Fahrzeug befindet sich auf der Autobahn. Die Autobahnmeisterei ist im Einsatz.

0: M6 Solar avec Clic Clic et je vous retrouve dans un instant pour l'infotrafic.
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0: Un nouveau point sur vos conditions de circulation avec quelques infos hein, en ce moment sur votre trajet et notamment pour vous qui nous écoutez sur l'A355 en Alsace. Hein, on a une zone de retenue en ce moment, une zone de bouchon liée à un poids lourd qui a pris feu sur le contournement ouest de Strasbourg. Vous circulez depuis l'A4 et l'Allemagne, direction Colmar, Mulhouse, Dijon ou Lyon à hauteur du kilomètre 15. On a un poids lourd hein, qui, je vous le rappelle, a pris feu. Alors il n'y a plus de dégagement de fumée. Les pompiers sont en train de procéder à l'extinction totale de cet incendie et aux dernières vérifications. Donc beaucoup de monde en intervention à hauteur de ce kilomètre 15, mais le trafic a repris alors qu'il avait été coupé pendant un peu plus d'une demi-heure. Mais vous ne circulez uniquement que sur la voie de gauche et de manière évidemment douce. Hein, vous circulez au ralenti et du coup à l'arrière il y a ce bouchon qui s'est formé. Ça va prendre quelques minutes hein, quand même pour que les choses reprennent un petit peu de l'ordre dans ce secteur. Allez, on repart à l'ouest du pays. Nous allons sur l'autoroute A11 avec un accident actuellement en cours sur l'axe Paris-Nantes. Je vais attirer votre attention car ça se passe dans une courbe qui plus est. Et depuis quelques instants, on m'informe qu'une voie de droite est neutralisée. Ça vous concerne donc en direction du Mans, de Nantes ou de Rennes sur l'A11 à hauteur du kilomètre 152. On est après la sortie numéro 6 Connerich. Une voiture et un poids lourd impliqués dans cet accident. La voie de droite est en train d'être neutralisée. Hein. Il y a sur place les équipes de sécurité, les pompiers ainsi que les gendarmes. Et je vous le disais, vous allez apercevoir hein, cet accident après une courbe. Mais ceci dit, hein, le patrouilleur a installé son fourgon pour que vous puissiez être bien prévenu en amont dans ce secteur. Ailleurs, sinon, comment ça évolue? Globalement, bien, voire très bien. Notez toutefois ce chevreuil qui nous est signalé près des voies de la 85. Autoroute entre Vierzon et Angers, méfiant entre la sortie 13 Selles-sur-Cher et la sortie 12 Saint-Aignan-sur-Cher aux environs du kilomètre 158. Il y aurait peut-être donc ce chevreuil près des voies. Méfiance dans les deux sens au cas où eh bien, cet animal tenterait de traverser les voies de l'autoroute. La musique de Vamdoub Project tout de suite.

Manon Lisa, le petit pêcheur sur Radio Vinci Autoroute. Je vous rappelle, l'une des principales informations, c'est sur l'A355 en Alsace, en direction de Colmar, Mulhouse, Dijon ou Lyon. On a un bouchon actuellement en cours en raison d'un poids lourd qui a pris feu tout à l'heure. Alors, extinction de ce poids lourd réalisé par les pompiers. Mais ils sont en train de terminer en ce moment, de continuer leur intervention sur place. Du coup, au kilomètre 15, direction Colmar, Mulhouse, Dijon ou Lyon, il y a toujours une voie de droite de neutraliser. Voilà, donc soyez attentifs. Le bouchon à l'arrière se résorbe petit à petit, mais reste présent pour le moment. Allez, je vous retrouve à 15h pour l'actu, la météo et un retour sur vos conditions de circulation. Shania Twain tout de suite.

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1: Merci d'avoir choisi Radio Vinci Autoroute, votre programme pour les 15 prochaines minutes. De la musique, l'essentiel de l'actualité en France et dans le monde, la météo. Et on commence par le trafic.
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2: Un trafic qui, globalement, se passe plutôt bien sur le contournement ouest de Strasbourg, à une exception près. C'est pour vous qui circulez depuis l'Allemagne, depuis Karlsruhe et l'A4, direction Colmar, Mulhouse, Dijon ou Lyon. Un trafic qui s'effectue uniquement sur la voie la plus à gauche, à hauteur du kilomètre 15, juste avant la barrière de péage d'Ittenheim. Pourquoi ? Parce qu'un poids lourd a pris feu. Les pompiers sont toujours en intervention, avec donc une voie de droite neutralisée. Soyez très attentifs dans ce secteur.
3: West of Strasbourg on the A355. Drive with care heading towards Colmar and Mulhouse. There is a burning vehicle. Traffic safety officers are nearby.
4: Westlich von Straßburg. Vorsicht auf der A355 in Richtung Colmar und Mulhouse. Ein brennendes Fahrzeug befindet sich auf der Autobahn.

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2: Bonjour, le Conseil des ministres a validé ce matin les dates pour la prochaine élection présidentielle. Premier tour le 18 avril, second tour le 2 mai. C'est cette date qui crée déjà la polémique face au devoir de réserve qui sera imposé la veille. Un 1er mai, jour de défilés syndicaux et autres moments politiques. La porte-parole du gouvernement dit croire en la responsabilité des syndicats et du monde politique pour respecter ce silence républicain. Le Premier ministre Sébastien Lecornu se rendra lui demain à Marseille pour présider une nouvelle cellule de crise interministérielle en lien avec la canicule en cours dans le sud-est, celle qui va arriver en fin de semaine sur une partie du pays, mais aussi pour évoquer le risque très élevé d'incendie. Plusieurs départements sont en vigilance rouge incendie autour de la Méditerranée. Face au retour des fortes chaleurs, il y a quelques jours des premiers départs en vacances d'été, Jean Castex, patron de la SNCF, assure que l'entreprise est prête à faire face, mais souligne qu'il ne peut pas garantir que tout va marcher très bien à 100%, fin de citation. Il précise que des trains ont été annulés préventivement cette semaine pour réaliser des maintenances techniques et que les rames soient opérationnelles pour les départs. Notez que du monde est aussi attendu sur les routes de France dès vendredi. 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Nous avons appris ce matin la mort du chanteur et cofondateur des Village People, Victor Willis, à l'âge de 74 ans. Dans les personnages du groupe, c'était le policier, groupe rendu célèbre durant les années disco avec plusieurs titres à chorégraphie comme YMCA. En France, 36 milliards d'euros, c'est le montant de l'enveloppe supplémentaire que doit voter cet après-midi le Parlement pour la Défense, ce qui porterait à 436 milliards d'euros les investissements pour l'armée d'ici 2030. Le foot.
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2: En attendant le match des Bleus samedi en 8e de finale face au Paraguay, suite aujourd'hui des 16e de finale, à 18h Angleterre, République démocratique du Congo, à 22h Belgique, Sénégal et à 2h la nuit prochaine, États-Unis, Bosnie-Herzégovine. 15h02, fin de ce flash, dans une heure pour l'actu. Charlotte Latour, très bel après-midi, l'infotrafic arrive juste après votre météo. Cet après-midi, des pluies orageuses sur l'Alsace et sur la Côte d'Azur, ailleurs du soleil, un peu plus couvert sur le Pays Basque et du vent aussi sur une bonne moitié sud du pays. Au maximum, nous attendrons 21 degrés à Quimper, 22 à Rochefort, 23 à Bayonne, 24 à Rennes, 26 à Toulouse, 27 à Blois, Bourges et Auxerre, 25 à Paris, ainsi qu'à Strasbourg, 28 degrés à Clermont-Ferrand. Demain, temps calme et ensoleillé, température stable au nord et en légère hausse au sud.
0: La musique et le trafic à l'honneur sur le 177. Comment ça roule sur l'A355 à l'ouest de Strasbourg? Vous saurez ça dans quelques minutes.

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1: Un trafic qui globalement se passe plutôt bien sur le contournement ouest de Strasbourg, à une exception près, c'est pour vous qui circulez depuis l'Allemagne, depuis Karlsruhe et l'A4, direction Colmar, Mulhouse, Dijon ou Lyon. Un trafic qui s'effectue uniquement sur la voie la plus à gauche, à hauteur du kilomètre 15, juste avant la barrière de péage d'Ittenheim. Pourquoi ? Parce qu'un poids lourd a pris feu. Les pompiers sont toujours en intervention, avec donc une voie de droite neutralisée. Soyez très attentifs dans ce secteur.
2: West of Strasbourg on the A355. Drive with care heading towards Colmar and Mulhouse. There is a burning vehicle. Traffic safety officers are nearby.
3: Westlich von Straßburg. Vorsicht auf der A355 in Richtung Colmar und Mulhouse. Ein brennendes Fahrzeug befindet sich auf der Autobahn.
4: Des pneus mal gonflés vous mettent en danger. Pensez à vérifier leur pression régulièrement. On écoute ce même message en allemand.
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0: Des pauses régulières le long de votre parcours, c'est indispensable pour rester bien concentré sur votre conduite. Les aires de repos et de service sont là pour ça. On continue, nous, en musique. Rendez-vous dans une dizaine de minutes, à peine, pour un nouveau point trafic avec la rédaction du 107.7.
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1: Un trafic qui globalement se passe plutôt bien sur le contournement ouest de Strasbourg, à une exception près, c'est pour vous qui circulez depuis l'Allemagne, depuis Karlsruhe et l'A4, direction Colmar, Mulhouse, Dijon ou Lyon. Un trafic qui s'effectue uniquement sur la voie la plus à gauche, à hauteur du kilomètre 15, juste avant la barrière de péage d'Ittenheim. Pourquoi ? Parce qu'un poids lourd a pris feu. Les pompiers sont toujours en intervention, avec donc une voie de droite neutralisée. Soyez très attentifs dans ce secteur.
2: West of Strasbourg on the A355. Drive with care heading towards Colmar and Mulhouse. There is a burning vehicle. Traffic safety officers are nearby.
3: Westlich von Straßburg. Vorsicht auf der A355 in Richtung Colmar und Mulhouse. Ein brennendes Fahrzeug befindet sich auf der Autobahn.

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1: Un trafic qui, globalement, se passe plutôt bien sur le contournement ouest de Strasbourg, à une exception près. C'est pour vous qui circulez depuis l'Allemagne, depuis Karlsruhe et l'A4, direction Colmar, Mulhouse, Dijon ou Lyon. Un trafic qui s'effectue uniquement sur la voie la plus à gauche, à hauteur du kilomètre 15, juste avant la barrière de péage d'Ittenheim. Pourquoi ? Parce qu'un poids lourd a pris feu. Les pompiers sont toujours en intervention, avec donc une voie de droite neutralisée. Soyez très attentifs dans ce secteur.
2: West of Strasbourg on the A355. Drive with care heading towards Colmar and Mulhouse. There is a burning vehicle. Traffic safety officers are nearby.
3: Westlich von Straßburg. Vorsicht auf der A355 in Richtung Colmar und Mulhouse. Ein brennendes Fahrzeug befindet sich auf der Autobahn.
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1: Merci de votre fidélité à Radio Vinci Autoroute. À suivre, un peu de musique, l'actualité nationale et internationale résumée pour vous, la météo. Mais d'abord, voyons ensemble ce qui se passe sur la route.
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2: Un trafic qui globalement se passe plutôt bien sur le contournement ouest de Strasbourg, à une exception près, c'est pour vous qui circulez depuis l'Allemagne, depuis Karlsruhe et l'A4, direction Colmar, Mulhouse, Dijon ou Lyon. Un trafic qui s'effectue uniquement sur la voie la plus à gauche, à hauteur du kilomètre 15, juste avant la barrière de péage d'Ittenheim. Pourquoi ? Parce qu'un poids lourd a pris feu. Les pompiers sont toujours en intervention, avec donc une voie de droite neutralisée. Soyez très attentifs dans ce secteur.
3: West of Strasbourg on the A355. Drive with care heading towards Colmar and Mulhouse. There is a burning vehicle. Traffic safety officers are nearby.
4: Westlich von Straßburg. Vorsicht auf der A355 in Richtung Colmar und Mulhouse. Ein brennendes Fahrzeug befindet sich auf der Autobahn.

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2: Le Premier ministre se rend à Marseille demain. Sébastien Lecornu présidera dans l'après-midi une cellule interministérielle de crise sur la canicule pour préparer le nouvel épisode de forte chaleur annoncé à partir de ce week-end. Le chef du gouvernement entend insister sur le risque élevé de feux de forêt. Il y a actuellement 6 départements du Sud en danger très élevé d'incendie. Les Pyrénées-Orientales, l'Aude, l'Hérault, le Gard, les Bouches-du-Rhône et le Vaucluse. Les écologistes menacent par ailleurs de déposer une motion de censure contre le gouvernement pour dénoncer son manque d'anticipation du changement climatique. Le Conseil des ministres les a validés ce matin. Les dates de la prochaine élection présidentielle sont donc le 18 avril pour le premier tour et le 2 mai pour le second tour. Un 2 mai qui crée la polémique pour la droite et l'extrême droite. Organiser un second tour le lendemain de la fête du travail, principalement célébrée par les organisations syndicales et les partis de gauche, risque de favoriser ces derniers. Nouveau record pour les ventes en ligne en 2025. Elles ont augmenté de 7% par rapport à 2024. Au total, les Français ont dépensé près de 200 milliards d'euros sur Internet. Un Français effectue en moyenne 75 commandes par an sur Internet, soit plus d'une par semaine. Cela représente un montant annuel moyen de 4 600 euros. CMA-CGM rachète des activités de FedEx. Le géant français du transport mondial par conteneur va racheter FedEx Supply Chain, la filiale de logistique du groupe américain, montant de la transaction 1,4 milliard de dollars. Enfin, dans le mondial de football, rappelons qu'après leur victoire sur la Suède hier soir 3-0, les Bleus affronteront le Paraguay samedi soir à Philadelphie, ce sera à 23h. Ce soir, 3 matchs de 16e de finale sont à suivre. Ça commence par Angleterre, République démocratique du Congo à 18h. Ensuite, il y aura Belgique, Sénégal à 22h et États-Unis, Bosnie-Herzégovine à 2h du matin. 16h02 maintenant. Merci d'être à l'écoute. Nous allons revenir à vos conditions de circulation dans un petit instant après quelques mots de météo. Une météo qui alterne entre nuages et éclaircies, c'est quand même une belle impression de beau temps qui domine la plupart du temps, même si par endroits le ciel peut être un petit peu voilé. Risque d'orage annoncé aussi du côté de l'Alsace, le Haut-Rhin, le Bas-Rhin concerné donc par ces orages possibles. Des températures qui hésitent en ce moment entre 23 degrés du côté de La Rochelle et 27 degrés à Paris comme à Strasbourg. Ce sont les maximales sous abri bien sûr, donc en plein soleil bien évidemment. Le mercure peut être un petit peu plus élevé en passant par 26 degrés à Rennes ou encore 27 degrés à Bordeaux. La nuit prochaine, nous aurons des températures qui hésiteront entre 15 et 19 degrés. Et puis sachez que demain, jeudi, c'est du beau temps qui nous attend. Parfois un petit voile nuageux au nord de la Loire demain matin et demain après-midi. Mais on aura dans l'ensemble des températures en légère hausse la plupart du temps.
0: Vous traversez l'Alsace par l'A355. Le 177 revient pour vous sur le trafic chaque quart d'heure. Et vous le savez, à chaque nouvelle difficulté rencontrée sur la route, nous n'hésitons pas à interrompre nos programmes. Prochain point trafic dans une poignée de minutes.
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1: Un trafic qui globalement se passe plutôt bien sur le contournement ouest de Strasbourg, à une exception près, c'est pour vous qui circulez depuis l'Allemagne, depuis Karlsruhe et l'A4, direction Colmar, Mulhouse, Dijon ou Lyon. Un trafic qui s'effectue uniquement sur la voie la plus à gauche, à hauteur du kilomètre 15, juste avant la barrière de péage d'Ittenheim. Pourquoi ? Parce qu'un poids lourd a pris feu. Les pompiers sont toujours en intervention, avec donc une voie de droite neutralisée. Soyez très attentifs dans ce secteur.
2: West of Strasbourg on the A355. Drive with care heading towards Colmar and Mulhouse. There is a burning vehicle. Traffic safety officers are nearby.
3: Westlich von Straßburg. Vorsicht auf der A355 in Richtung Colmar und Mulhouse. Ein brennendes Fahrzeug befindet sich auf der Autobahn.
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0: Vous êtes à proximité de Strasbourg sur l'A355. Bonne route à tous. Nous nous intéressons à l'état du trafic très vite. En attendant, un peu de musique sur le 107.7.
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Vous roulez à l'ouest de Strasbourg sur la 355. Eh bien, attention si vous roulez direction Colmar et Mulhouse. Suite à l'accident qui s'était produit tout à l'heure au kilomètre 15, il y a une intervention qui se poursuit. Il y a encore du monde en intervention sur place. Donc, ne soyez pas surpris parce qu'à cet endroit, vous n'allez rouler que sur la voie de gauche. Voilà. Donc, anticipez ce passage de deux à une seule voie de circulation. On est au kilomètre 15 en provenance de Paris, Metz, Karlsruhe et en direction de Colmar et de Mulhouse sur cette autoroute A355.

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1: À l'ouest de Strasbourg, sur la 355, eh bien, attention si vous roulez direction Colmar et Mulhouse. Suite à l'accident qui s'était produit tout à l'heure au kilomètre 15, il y a une intervention qui se poursuit. Il y a encore du monde en intervention sur place, donc ne soyez pas surpris parce qu'à cet endroit, vous n'allez rouler que sur la voie de gauche. Voilà, donc anticipez ce passage de deux à une seule voie de circulation. On est au kilomètre 15, en provenance de Paris, Metz, Karlsruhe et en direction de Colmar et de Mulhouse sur cette autoroute A355.

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1: Vous roulez à l'ouest de Strasbourg sur la 355. Eh bien, attention si vous roulez direction Colmar et Mulhouse. Suite à l'accident qui s'était produit tout à l'heure au kilomètre 15, il y a une intervention qui se poursuit. Il y a encore du monde en intervention sur place. Donc, ne soyez pas surpris parce qu'à cet endroit, vous n'allez rouler que sur la voie de gauche. Voilà. Donc, anticipez ce passage de deux à une seule voie de circulation. On est au kilomètre 15 en provenance de Paris, Metz, Karlsruhe et en direction de Colmar et de Mulhouse sur cette autoroute A355.
2: 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Nous reparlons de vos conditions de circulation après les tubes d'hier et d'aujourd'hui.
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1: Vous êtes bien sur Radio Vinci Autoroute, le programme des prochaines minutes, de la musique, les grands titres de l'actu du jour, la météo et tout de suite un point sur le trafic.
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1: À l'ouest de Strasbourg, sur la 355, eh bien, attention si vous roulez direction Colmar et Mulhouse. Suite à l'accident qui s'était produit tout à l'heure au kilomètre 15, il y a une intervention qui se poursuit. Il y a encore du monde en intervention sur place, donc ne soyez pas surpris parce qu'à cet endroit, vous n'allez rouler que sur la voie de gauche. Voilà, donc anticipez ce passage de 2 à une seule voie de circulation. On est au kilomètre 15, en provenance de Paris, Metz, Karlsruhe et en direction de Colmar et de Mulhouse sur cette autoroute A355.

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3: Une déclaration qui fait figure de main tendue de la part du patron des députés LR, Laurent Wauquiez, envers Édouard Philippe, l'ancien Premier ministre candidat à la prochaine présidentielle. Laurent Wauquiez l'affirme, Édouard Philippe peut incarner l'ordre et le sérieux permettant de redresser la France. Le député de Haute-Loire a la dent dure envers le candidat officiel des LR, Bruno Retailleau, dont il déplore une ambiguïté chez lui. La présidentielle sur laquelle le Conseil des ministres s'est penché ce matin, validant les dates de l'élection, le 18 avril pour le premier tour et le 2 mai pour le second. Le Premier ministre se rend demain à Marseille. Sébastien Lecornu présidera dans l'après-midi une cellule interministérielle de crise sur la canicule pour préparer le nouvel épisode de forte chaleur annoncé à partir de ce week-end. Le chef du gouvernement entend insister sur le risque élevé de feux de forêt. Il y a actuellement 6 départements du Sud en danger très élevé d'incendie. Les Pyrénées-Orientales, l'Aude, l'Hérault, le Gard, les Bouches-du-Rhône et le Vaucluse. 6 mois de prison avec sursis probatoire et 12 000 euros d'amende requis en appel contre Stéphane Plaza. L'agent immobilier et animateur vedette d'M6 est accusé de violence conjugale. Il avait déjà été condamné en première instance l'an dernier à 1 an de prison avec sursis. On termine avec un mot de football et rappelons qu'après leur victoire sur la Suède hier soir 3-0, les Bleus affronteront le Paraguay samedi soir à Philadelphia, ce sera à 23h. Ce soir, 3 matchs de 16e de finale sont à suivre. Ça commence par Angleterre, République démocratique du Congo dans 1 heure. Belgique-Sénégal ensuite à 22h. Il y aura aussi États-Unis, Bosnie-Herzégovine à 2h du matin. 17h et maintenant 2 minutes, prochain rendez-vous avec l'actualité à suivre tout à l'heure à 18h. On fait maintenant un nouveau point sur le trafic, c'est dans un instant, après la météo. Météo plutôt calme hein, pour ce mercredi après-midi, avec parfois un petit voile nuageux, mais le soleil n'est jamais bien loin. Attention, risque d'orage quand même, hein, du côté de l'Alsace. En tout cas, il faut savoir que les températures hésitent entre 23 et 27 degrés en ce moment. Alors 23 degrés, c'est pour La Rochelle, on a 25 à Rennes, 27 à Paris comme à Bordeaux, ainsi que du côté de Strasbourg. Pour la fin de journée, dans l'ensemble, pas de pluie annoncée, hein, hormis donc ces averses possibles sur l'Alsace. Et puis la nuit prochaine, des températures entre 15 et 19 degrés. Donc pas d'effet caniculaire en perspective pour la journée de demain, jeudi, qui sera un petit peu nuageux le matin et l'après-midi au nord de la Loire. Mais dans l'ensemble, partout ailleurs, ce sera un beau soleil et des températures qui hésiteront entre 23 et 29 degrés dans l'ensemble.
1: Retour à vos conditions de circulation dès que le trafic l'exige. Le trafic, vous le savez, c'est notre priorité sur le 107.7. C'est pour ça qu'on y revient en cette fin d'après-midi, après un peu de musique.

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1: Vous roulez à l'ouest de Strasbourg sur la 355. Eh bien, attention si vous roulez direction Colmar et Mulhouse. Suite à l'accident qui s'était produit tout à l'heure au kilomètre 15, il y a une intervention qui se poursuit. Il y a encore du monde en intervention sur place. Donc, ne soyez pas surpris parce qu'à cet endroit, vous n'allez rouler que sur la voie de gauche. Voilà. Donc, anticipez ce passage de deux à une seule voie de circulation. On est au kilomètre 15 en provenance de Paris, Metz, Karlsruhe et en direction de Colmar et de Mulhouse sur cette autoroute A355. Conserver de bonnes distances avec le véhicule devant vous est essentiel pour avoir le temps de réagir en cas de difficulté. On écoute ce même message en allemand.
2: Warum fahren Sie so dicht auf? 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
1: Vous roulez à l'ouest de Strasbourg sur la 355. Eh bien, attention si vous roulez direction Colmar et Mulhouse. Suite à l'accident qui s'était produit tout à l'heure au kilomètre 15, il y a une intervention qui se poursuit. Il y a encore du monde en intervention sur place. Donc, ne soyez pas surpris parce qu'à cet endroit, vous n'allez rouler que sur la voie de gauche. Voilà, donc anticipez ce passage de 2 à une seule voie de circulation. On est au kilomètre 15 en provenance de Paris, Metz, Karlsruhe et en direction de Colmar et de Mulhouse sur cette autoroute A355.

0: 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Baywatch Alerte à Malibu, c'est l'histoire de sauveteurs qui veillent chaque jour sur les plages de Los Angeles entre interventions spectaculaires et soleil californien.
1: Elle va mourir enterrée! Pas de panique, on va vous sortir de là!
2: Mais pourquoi?
1: Ne vous affolez pas!
3: Vous devez accoucher quand?
2: D'un jour à l'autre.
0: Ah. Dans les années 90, cette série transforme Malibu en carte postale mondiale. David Hasselhoff, Pamela Anderson et toute une équipe de sauveteurs font de ces plages un décor immédiatement reconnaissable.
4: Niveau de la tour 24 demande renfort maximum!
5: Mitch, tu es un héros de l'océan.
6: Alors, pas trop tendu ?
7: Non, ça va, c'est une bonne journée.
0: Diffusée dans plus de 140 pays, la série a marqué toute une génération. Les tours de sauveteurs rouges, les sirènes. Aujourd'hui encore, les touristes viennent les photographier. Baywatch, Alerte à Malibu, à revoir sans modération, par exemple sur Prime Video.
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1: À l'ouest de Strasbourg, sur la 355, eh bien, attention si vous roulez direction Colmar et Mulhouse. Suite à l'accident qui s'était produit tout à l'heure au kilomètre 15, il y a une intervention qui se poursuit. Il y a encore du monde en intervention sur place, donc ne soyez pas surpris parce qu'à cet endroit, vous n'allez rouler que sur la voie de gauche. Voilà, donc anticipez ce passage de 2 à une seule voie de circulation. On est au kilomètre 15, en provenance de Paris, Metz, Karlsruhe et en direction de Colmar et de Mulhouse sur cette autoroute A355.
2: La traversée de l'Alsace en musique avec le 107.7 et un retour au trafic dès que vos conditions de circulation le nécessitent. Nous y revenons justement après quelques kilomètres en musique.

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2: Bonne fin d'après-midi sur Radio Vinci Autoroute, au programme de ce nouveau quart d'heure. L'actualité en France et dans le monde, la météo, de la musique, mais d'abord vos conditions de circulation.
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2: Vous roulez à l'ouest de Strasbourg sur la 355. Eh bien, attention si vous roulez direction Colmar et Mulhouse. Suite à l'accident qui s'était produit tout à l'heure au kilomètre 15, il y a une intervention qui se poursuit. Il y a encore du monde en intervention sur place. Donc, ne soyez pas surpris parce qu'à cet endroit, vous n'allez rouler que sur la voie de gauche. Voilà. Donc, anticipez ce passage de deux à une seule voie de circulation. On est au kilomètre 15 en provenance de Paris, Metz, Karlsruhe et en direction de Colmar et de Mulhouse sur cette autoroute A355.

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1: Radio Vinci Autoroute continue de vous accompagner sur la route. Tout de suite, les infos à retenir en cette fin d'après-midi, suivi des prévisions météo.
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3: Le Conseil des ministres a tranché ce matin, validant les dates de l'élection présidentielle 2027. Ce sera le 18 avril pour le premier tour et le 2 mai pour le second. Et à propos de présidentielle, voici une déclaration qui fait figure de main tendue de la part du patron des députés LR, Laurent Wauquiez, envers Édouard Philippe, l'ancien premier ministre candidat à la prochaine présidentielle. Laurent Wauquiez l'affirme, Édouard Philippe peut incarner l'ordre et le sérieux permettant de redresser la France. Le député de Haute-Loire discrédite ainsi le candidat officiel des LR, Bruno Retailleau, déplorant une ambiguïté chez lui. Mieux défendre les enfants placés ou protégés. Le Parlement a définitivement adopté une proposition de loi visant à garantir un avocat à tous les enfants placés ou protégés dans le cadre d'une procédure d'assistance éducative. Cette mesure doit entrer en vigueur en janvier 2027. 6 mois de prison avec sursis probatoire et 12 000 euros d'amende qui en appelle contre Stéphane Plaza. L'agent immobilier et animateur vedette d'M6 est accusé de violence conjugale. Il avait déjà été condamné en première instance l'an dernier à 1 an de prison avec sursis. Nouveau record pour les ventes en ligne en 2025. Elles ont augmenté de 7% par rapport à 2024. Au total, les Français ont dépensé près de 200 milliards d'euros sur Internet. Un Français effectue en moyenne 75 commandes par an sur Internet, soit plus d'une par semaine. Cela représente un montant annuel moyen de 4 600 euros. Enfin, dans le mondial de football, c'est parti pour 3 matchs des 16e de finale ce soir. Ça commence maintenant par Angleterre, République démocratique du Congo. On suivra après Belgique-Sénégal à 22h et États-Unis-Bosnie-Herzégovine à 2h du matin. 18h02, prochain rendez-vous avec l'actu à 19h. On fait maintenant un nouveau point sur vos conditions de circulation. Elles arrivent dans un instant, après la météo. Et c'est encore du beau temps hein, pour cette fin de journée, même si par endroits on a droit à un petit voile nuageux, le soleil n'est jamais bien loin. Les températures hésitent entre 25 et 27 degrés hein, sur l'ensemble de nos régions, avec une nuit qui sera plutôt douce, entre guillemets, en tout cas par rapport à ce qu'on a pu connaître les jours passés. Effectivement, on s'attend à 15 à 19 degrés dans l'ensemble. Demain jeudi, alors attention parce qu'il y aura quelques nuages hein, au nord de la Loire, au nord de la Seine, pardon. Le matin, et ce sera toujours le cas l'après-midi. Ce sont des nuages qui vont apporter un petit peu de fraîcheur d'ailleurs, notamment de la Bretagne à l'Île-de-France, en passant par la Normandie où on enregistrera au plus chaud de la journée 24 à 25 degrés. À noter quand même pour les régions plus au sud ou plus à l'est, et bien là pour le coup ce sera un beau ciel bleu et du soleil, si bien qu'on aura 29 degrés à Strasbourg et 30 degrés à Limoges, comme du côté de Bordeaux, avec une nuit de jeudi à vendredi qui de nouveau hein, sera inférieure aux 20 degrés qu'on guette toujours assez fiévreusement hein, ces jours prochains.
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1: Vous roulez à l'ouest de Strasbourg sur la 355. Eh bien, attention si vous roulez direction Colmar et Mulhouse. Suite à l'accident qui s'était produit tout à l'heure au kilomètre 15, il y a une intervention qui se poursuit. Il y a encore du monde en intervention sur place. Donc, ne soyez pas surpris parce qu'à cet endroit, vous n'allez rouler que sur la voie de gauche. Voilà. Donc, anticipez ce passage de deux à une seule voie de circulation. On est au kilomètre 15 en provenance de Paris, Metz, Karlsruhe et en direction de Colmar et de Mulhouse sur cette autoroute A355. Des pneus mal gonflés vous mettent en danger. Pensez à vérifier leur pression régulièrement. On écoute ce même message en anglais.
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0: La musique est toujours au rendez-vous sur l'antenne du 107.7, mais le trafic aussi, vous le savez. Justement, retour aux conditions de circulation de cette fin de journée dans quelques minutes.
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1: Vous roulez à l'ouest de Strasbourg sur la 355. Eh bien, attention si vous roulez direction Colmar et Mulhouse. Suite à l'accident qui s'était produit tout à l'heure au kilomètre 15, il y a une intervention qui se poursuit. Il y a encore du monde en intervention sur place. Donc, ne soyez pas surpris parce qu'à cet endroit, vous n'allez rouler que sur la voie de gauche. Voilà. Donc, anticipez ce passage de deux à une seule voie de circulation. On est au kilomètre 15 en provenance de Paris, Metz, Karlsruhe et en direction de Colmar et de Mulhouse sur cette autoroute A355.

0: C'est à bord d'une Cadillac Miller Meteor de 1959 que les héros du film SOS Phantom, sorti en 1984, traquent les ectoplasmes. Baptisé Ecto One, le break de couleur blanche avec de larges bandes rouges mesure plus de 6 mètres de long et dépasse les 3 tonnes. Modifié par les équipes du film, il est équipé de sirènes, de gyrophares, d'un toit rempli de matériel high-tech. Il arbore également sur ses portières le fameux logo d'un fantôme barré d'un cercle rouge.
1: SOS Fantôme.
2: Vous l'auriez pas vu en revenant ?
1: Trois hommes capturent un fantôme impossible à tuer.
0: L'Ecto One, qui a failli d'ailleurs ne jamais voir le jour dans cette version. Dan Aykroyd, l'un des créateurs du film, avait imaginé à l'origine une version entièrement noire avec des reflets violets. Mais après quelques essais, l'idée a été abandonnée. En effet, avec de nombreuses scènes de nuit, la voiture se voyait mal à l'écran.
3: Allô, SOS Fantôme.
0: Tout au long des 5 films de la saga, la Cadillac connaîtra de nombreuses améliorations. Mais quelles que soient les évolutions, en plus de 40 ans d'histoire et au-delà des générations d'acteurs qui se sont succédés à l'écran pour incarner les chasseurs de fantômes, la voiture reste le véritable emblème de la franchise.
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1: À l'ouest de Strasbourg, sur la 355, eh bien, attention si vous roulez direction Colmar et Mulhouse. Suite à l'accident qui s'était produit tout à l'heure au kilomètre 15, il y a une intervention qui se poursuit. Il y a encore du monde en intervention sur place, donc ne soyez pas surpris parce qu'à cet endroit, vous n'allez rouler que sur la voie de gauche. Voilà, donc anticipez ce passage de 2 à une seule voie de circulation. On est au kilomètre 15, en provenance de Paris, Metz, Karlsruhe et en direction de Colmar et de Mulhouse sur cette autoroute A355.
2: Comment ça roule à l'ouest de Strasbourg sur l'A355 en cette fin de journée? Vous le saurez dans un instant sur le 107.7 après un peu de musique.

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1: Radio Vinci Autoroute vous accompagne en cette fin d'après-midi au menu de ce nouveau quart d'heure. L'actualité nationale et internationale, la météo, de la musique et maintenant le trafic.
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2: Vous roulez à l'ouest de Strasbourg sur la 355. Eh bien, attention si vous roulez direction Colmar et Mulhouse. Suite à l'accident qui s'était produit tout à l'heure au kilomètre 15, il y a une intervention qui se poursuit. Il y a encore du monde en intervention sur place. Donc, ne soyez pas surpris parce qu'à cet endroit, vous n'allez rouler que sur la voie de gauche. Voilà. Donc, anticipez ce passage de deux à une seule voie de circulation. On est au kilomètre 15 en provenance de Paris, Metz, Karlsruhe et en direction de Colmar et de Mulhouse sur cette autoroute A355.

0: Radio Vinci Autoroute, le trafic revient dans un instant, mais tout de suite les grands titres de l'actu et la tendance météo.
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2: Il était question de l'armée à l'Assemblée nationale ce mercredi. Après les sénateurs, hier, les députés ont très largement approuvé le projet de loi de programmation militaire du gouvernement par 375 voix contre 113. Le texte vise à débloquer une enveloppe de 436 milliards d'euros pour les armées françaises d'ici 2030. Le Conseil des ministres a tranché ce matin, validant les dates de l'élection présidentielle de 2027, le 18 avril pour le premier tour et le 2 mai pour le second. Un 2 mai qui crée la polémique pour la droite et l'extrême droite, organiser un second tour le lendemain de la fête du travail, principalement célébrée par les organisations syndicales et les partis de gauche, risque de favoriser ces derniers. Le Premier ministre sera à Marseille demain. Sébastien Lecornu présidera dans l'après-midi une cellule interministérielle de crise sur la canicule pour préparer le nouvel épisode de forte chaleur annoncé à partir de ce week-end. Le chef du gouvernement entend également insister sur le risque élevé de feux de forêt. Il y a actuellement 6 départements du Sud en danger très élevé d'incendie. Les Pyrénées-Orientales, l'Aude, l'Hérault, le Gard, les Bouches-du-Rhône et le Vaucluse. Par ailleurs, depuis 16h, un incendie fait rage à Fréjus dans le Var. Plusieurs campings et lotissements ont été évacués. On passe au Mondial de football.
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2: Les 16e de finale se poursuivent ce soir. En ce moment, l'Angleterre est dominée par la République démocratique du Congo. 1-0 pour les Congolais à la mi-temps. Rendez-vous ensuite à 22h pour Belgique-Sénégal et à 2h du matin pour États-Unis-Bosnie-Herzégovine. 19h02, prochain rendez-vous avec l'actu dans une heure, à 20h précisément. Tout de suite, nous avons rendez-vous avec le trafic qui arrive dans un instant après la météo. Météo plutôt calme hein, pour cette fin de journée, douce et tranquille, on va dire, avec là quand la nuit va tomber, un mercure qui se situera en gros entre 19 et 24 degrés, hein, sur nos régions. On aura une nuit avec des températures comprises entre 15 et 20 degrés, donc pas de canicule à l'horizon, pas encore en tout cas. Et puis demain jeudi, petit voile nuageux, voire même épais nuages d'ailleurs, hein, de la Bretagne à la Normandie et l'Île-de-France. Et l'après-midi, eh bien, ces nuages seront toujours présents au nord de la Seine. En revanche, plus au sud ou plus à l'est, là, pour le coup, on aura quand même un beau soleil, avec des températures qui, sur ces régions-là, seront en légère augmentation par rapport à celles d'aujourd'hui, peut-être 1 à 2 degrés de plus qu'aujourd'hui. Nous aurons donc demain matin, en moyenne, entre 20 et 25 degrés sur nos régions. Demain après-midi, attendez-vous à 25 degrés à Paris. On aura 28 à Tours, comme du côté du Mans et de Nantes. Et puis 29 degrés sont prévus à Strasbourg et 30 attendus du côté de Bordeaux.
0: Retour à vos conditions de circulation dès que le trafic l'exige. Le trafic, vous le savez, c'est notre priorité sur le 107.7. C'est pour ça qu'on y revient en cette fin d'après-midi, après un peu de musique.

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1: À l'ouest de Strasbourg, sur la 355, eh bien, attention si vous roulez direction Colmar et Mulhouse. Suite à l'accident qui s'était produit tout à l'heure au kilomètre 15, il y a une intervention qui se poursuit. Il y a encore du monde en intervention sur place, donc ne soyez pas surpris parce qu'à cet endroit, vous n'allez rouler que sur la voie de gauche. Voilà, donc anticipez ce passage de 2 à une seule voie de circulation. On est au kilomètre 15, en provenance de Paris, Metz, Karlsruhe et en direction de Colmar et de Mulhouse sur cette autoroute A355. Pour la sécurité de tous, sur autoroute, on roule à droite. On écoute ce même message en allemand.
2: Die rechte Spur ist nicht für Lastwagen oder langsame Fahrzeuge bestimmt. Vergessen Sie nicht, sich nach dem Überholen wieder auf die rechte Spur einzuordnen. 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
1: Vous roulez à l'ouest de Strasbourg sur la 355. Eh bien, attention si vous roulez direction Colmar et Mulhouse. Suite à l'accident qui s'était produit tout à l'heure au kilomètre 15, il y a une intervention qui se poursuit. Il y a encore du monde en intervention sur place. Donc, ne soyez pas surpris parce qu'à cet endroit, vous n'allez rouler que sur la voie de gauche. Voilà. Donc, anticipez ce passage de deux à une seule voie de circulation. On est au kilomètre 15 en provenance de Paris, Metz, Karlsruhe et en direction de Colmar et de Mulhouse sur cette autoroute A355.

Envie de remonter le temps cet été en Alsace? Eh bien, direction le pays de Haguenau ce week-end avec le retour des estivales. L'Office de tourisme propose un programme inédit pour découvrir les richesses locales autrement. Parmi les temps forts, une visite guidée originale à Bichevillers vous plonge au cœur de l'histoire des ménétriers, ces musiciens d'autrefois. Vous suivrez leurs traces depuis le XVIIe siècle et découvrirez leurs rituels, avec en bonus un avant-goût de la célèbre fête des fifres prévue début août. Et pour les amoureux de nature, cette fois-ci, cap sur Eggisheim, l'association des amis de la cigogne vous dévoile tous les secrets de cet oiseau emblématique de chez nous, d'Alsace. Migration, nidification,

0: vinification, réintroduction, une rencontre passionnante et gratuite. Un été riche en découvertes à vivre en Alsace.
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1: Vous roulez à l'ouest de Strasbourg sur la 355. Eh bien, attention si vous roulez direction Colmar et Mulhouse. Suite à l'accident qui s'était produit tout à l'heure au kilomètre 15, il y a une intervention qui se poursuit. Il y a encore du monde en intervention sur place. Donc, ne soyez pas surpris parce qu'à cet endroit, vous n'allez rouler que sur la voie de gauche. Voilà. Donc, anticipez ce passage de deux à une seule voie de circulation. On est au kilomètre 15 en provenance de Paris, Metz, Karlsruhe et en direction de Colmar et de Mulhouse sur cette autoroute A355.
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2: Vous êtes sur Radio Vinci Autoroute, bienvenue dans ce nouveau quart d'heure, info nationale et internationale, météo, musique et bien sûr vos conditions de circulation tout de suite.
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3: Vous roulez à l'ouest de Strasbourg sur la 355. Eh bien, attention si vous roulez direction Colmar et Mulhouse. Suite à l'accident qui s'était produit tout à l'heure au kilomètre 15, il y a une intervention qui se poursuit. Il y a encore du monde en intervention sur place. Donc, ne soyez pas surpris parce qu'à cet endroit, vous n'allez rouler que sur la voie de gauche. Voilà. Donc, anticipez ce passage de deux à une seule voie de circulation. On est au kilomètre 15 en provenance de Paris, Metz, Karlsruhe et en direction de Colmar et de Mulhouse sur cette autoroute A355.

0: Merci d'être avec nous. Bonne route. Tout de suite, l'actu nationale et internationale, puis votre météo.
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2: Deux violents incendies sévissent ce soir dans le sud de la France. Un premier à Fréjus dans le Var où plusieurs campings et lotissements ont dû être évacués. Un second dans l'Aude où plus de 500 hectares ont été ravagés. Le feu a pris à Oupia dans l'Hérault. Les feux de forêt seront au menu de Sébastien Lecornu demain puisque le Premier ministre se rend à Marseille pour y présider une cellule interministérielle de crise sur la canicule. Il a justement prévu d'insister sur le risque élevé d'incendie. Il y a actuellement 6 départements du sud en danger très élevé, les Pyrénées-Orientales, l'Aude, l'Hérault, le Gard, les Bouches-du-Rhône et le Vaucluse. Il était question de l'armée à l'Assemblée nationale ce mercredi. Après les sénateurs, hier, les députés ont très largement approuvé le projet de loi de programmation militaire du gouvernement par 375 voix contre 113. Le texte vise à débloquer une enveloppe de 436 milliards d'euros pour les armées françaises d'ici 2030. Un deuil national de 7 jours au Venezuela. La présidente par intérim Delcy Rodriguez l'a annoncé cet après-midi. Cela fait suite au double séisme qui a fait près de 2000 morts et environ 50 000 disparus. 6 mois de prison avec sursis probatoire et 12 000 euros d'amende requis en appel contre Stéphane Plaza. L'agent immobilier et animateur vedette d'M6 est accusé de violence conjugale. Il avait déjà été condamné en première instance l'an dernier à 1 an de prison avec sursis. On passe au Mondial de football.
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2: Et ce soir, les 16e de finale se poursuivent. L'Angleterre est remontée au score en deuxième mi-temps et vient à l'instant de se qualifier aux dépens de la République démocratique du Congo, qu'elle a donc battu 2-1. En 8e, l'Angleterre affrontera donc le Mexique. Il y a à suivre maintenant à 22h, Belgique, Sénégal. Et puis à 2h du matin, États-Unis, Bosnie, Herzégovine. 20h02, prochain rendez-vous avec l'actualité à suivre tout à l'heure. À 21h, en compagnie de Clément Finot. Pour l'heure, je vous propose qu'on revienne au trafic dans un instant, juste après la météo. Une météo agréable pour ce soir, avec une soirée plutôt calme et douce. On attend des températures entre 19 et 23 degrés. Cette nuit, pas de température au-dessus des 20 degrés. Ça, c'est aussi une bonne nouvelle. On devient des professionnels de ces horaires la nuit et en journée pour éviter cette canicule qu'on a connue ces derniers jours. Un petit peu de répit avant la prochaine, donc, puisque on aura demain matin un petit voile nuageux au nord de la Seine. Ce sera même plus qu'un voile, ce sera assez nuageux en Bretagne, en Normandie, en région parisienne. Ces nuages se disperseront un peu dans l'après-midi, mais resteront quand même présents sur ces régions, alors que partout ailleurs, plus au sud et plus à l'est, ce sera un beau ciel bleu, du soleil. Température matinale pour demain, entre 20 et 24 degrés, et demain après-midi, entre 24 et 30 degrés. 24, c'est pour Rennes et Alençon, 30, c'est pour Bordeaux. Entre les deux, il y aura 25 à Paris et 29 à Strasbourg.
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1: Vous roulez à l'ouest de Strasbourg sur la 355. Eh bien, attention si vous roulez direction Colmar et Mulhouse. Suite à l'accident qui s'était produit tout à l'heure au kilomètre 15, il y a une intervention qui se poursuit. Il y a encore du monde en intervention sur place. Donc, ne soyez pas surpris parce qu'à cet endroit, vous n'allez rouler que sur la voie de gauche. Voilà, donc anticipez ce passage de 2 à une seule voie de circulation. On est au kilomètre 15 en provenance de Paris, Metz, Karlsruhe et en direction de Colmar et de Mulhouse sur cette autoroute A355. Se servir de son téléphone en conduisant, c'est interdit. En revanche, vous pourrez tout à fait l'utiliser lors de votre prochaine pause. On écoute ce même message en allemand.
2: Ist das Ihr Handy, das da klingelt? Lassen Sie es klingeln. Das einzig Dringende ist Ihre Sicherheit. 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
1: À l'ouest de Strasbourg, sur la 355, eh bien, attention si vous roulez direction Colmar et Mulhouse. Suite à l'accident qui s'était produit tout à l'heure au kilomètre 15, il y a une intervention qui se poursuit. Il y a encore du monde en intervention sur place, donc ne soyez pas surpris parce qu'à cet endroit, vous n'allez rouler que sur la voie de gauche. Voilà, donc anticipez ce passage de 2 à une seule voie de circulation. On est au kilomètre 15, en provenance de Paris, Metz, Karlsruhe et en direction de Colmar et de Mulhouse sur cette autoroute A355.

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1: À l'ouest de Strasbourg, sur la 355, eh bien, attention si vous roulez direction Colmar et Mulhouse. Suite à l'accident qui s'était produit tout à l'heure au kilomètre 15, il y a une intervention qui se poursuit. Il y a encore du monde en intervention sur place, donc ne soyez pas surpris parce qu'à cet endroit, vous n'allez rouler que sur la voie de gauche. Voilà, donc anticipez ce passage de 2 à une seule voie de circulation. On est au kilomètre 15, en provenance de Paris, Metz, Karlsruhe et en direction de Colmar et de Mulhouse sur cette autoroute A355.
2: 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Les aires de repos et de service sont là pour ça. On continue, nous, en musique. Rendez-vous dans une dizaine de minutes, à peine, pour un nouveau point trafic avec la rédaction du 107.7.

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1: Bienvenue sur Radio Vinci Autoroute dans ce nouveau quart d'heure de la musique pour vous accompagner. L'essentiel de l'info, ici et ailleurs, la météo et d'abord un point complet sur le trafic.
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1: À l'ouest de Strasbourg sur la 355, eh bien attention si vous roulez direction Colmar et Mulhouse suite à l'accident qui s'était produit tout à l'heure au kilomètre 15. Il y a une intervention qui se poursuit, il y a encore du monde en intervention sur place, donc ne soyez pas surpris parce qu'à cet endroit vous n'allez rouler que sur la voie de gauche. Voilà, donc anticipez ce passage de 2 à une seule voie de circulation. On est au kilomètre 15 en provenance de Paris, Metz, Karlsruhe et en direction de Colmar et de Mulhouse sur cette autoroute A355.

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2: Bonsoir à tous. Un important incendie s'est déclaré dans l'Aude, un département en alerte maximale aux feux de forêt à une trentaine de kilomètres au sud de Narbonne. Quelques 600 hectares ont déjà été parcourus par le feu, aperçu pour la première fois sur la commune d'Oupia dans l'Hérault et qui se propageait dans le département voisin de l'Aude, poussé par des vents violents. Et en cet été déjà marqué par les canicules et des chiffres historiques et dans l'attente d'investissement de l'État dans ce domaine, les députés ont, après les sénateurs, très largement approuvé un projet de loi de programmation militaire du gouvernement. Par 375 voix contre 113, un total de 436 milliards d'euros seront débloqués pour les armées françaises d'ici 2030. Au sujet du climat, Matignon se met en ordre de marche. En tout cas, Sébastien Lecornu multiplie les réunions interministérielles de crise et en présidera une nouvelle demain à Marseille, où les Bouches-du-Rhône, comme trois autres départements, restent en alerte orange canicule. Deux objectifs évoqués dans cette réunion, protéger les plus fragiles et limiter les feux de forêt, mais aussi rappeler le rôle des élus locaux dans le processus d'adaptation aux fortes chaleurs. Un coup d'œil à l'international et un deuil national de 7 jours a été décrété au Venezuela par la présidente par intérim Delcy Rodriguez. Après le double séisme d'une magnitude de 7,2 et 7,9 sur l'échelle de Richter, dans un tout dernier bilan, 2295 personnes ont perdu la vie. Place au football, pardon.
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2: Et il a bien mérité son surnom du roi Harry. L'attaquant anglais Harry Kane a été le sauveur des Three Lions, bien mal engagé et mené pendant 70 minutes par une superbe équipe de la République démocratique du Congo. Le buteur du Bayern Munich, auteur d'un doublé, permet à l'Angleterre de s'imposer 2-1. Ils retrouveront le Mexique en huitième de finale. Place dans une heure à Belgique, Sénégal et aux États-Unis, Bosnie-Herzégovine à 2h. Et puis, c'est une surprise à Wimbledon. Mira Andreeva, sacrée il y a un mois à Roland-Garros, a été éliminée dès le deuxième tour du Grand Chelem londonien sur gazon. La Russe a été renversée 4-6, 7-5, 6-4 par la Tchèque Barbora Krejčíková, qui est 38e mondiale et surtout sacrée à Londres en 2024. 21h02 sur le 107.7. Prochain rendez-vous avec l'actualité dans une heure. Retour au trafic après la météo. Un coup d'œil à la météo pour cette journée de demain et ça fait plaisir de dire qu'il n'y a pas 70 départements vigilance rouge ou orange, mais on le sait, hein, c'est un nouvel épisode caniculaire pourrait arriver dans les prochains jours, cela reste à confirmer. Ce ne sont que des prévisions au moment où on se parle. La journée en tout cas de demain dans la moitié nord du pays, ce sera assez ensoleillé, un poil nuageux quand même dans la matinée sur le littoral des côtes de la Manche. Par contre, journée très ensoleillée par ailleurs et on récupère même quelques degrés d'ailleurs. Alors certes, il y aura entre 20 et 23 degrés justement sur les côtes de la Manche, 24 degrés à Paris, 27 à Tours, 27 à Nantes et même seulement 22 petits degrés à La Rochelle, c'est tout à fait tolérable, mais 28 à Strasbourg, 29 à Bourges et à Limoges et 29 degrés à Bordeaux, signe donc d'un redoux.
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1: À l'ouest de Strasbourg, sur la 355, eh bien, attention si vous roulez direction Colmar et Mulhouse. Suite à l'accident qui s'était produit tout à l'heure au kilomètre 15, il y a une intervention qui se poursuit. Il y a encore du monde en intervention sur place, donc ne soyez pas surpris parce qu'à cet endroit, vous n'allez rouler que sur la voie de gauche. Voilà, donc anticipez ce passage de deux à une seule voie de circulation. On est au kilomètre 15, en provenance de Paris, Metz, Karlsruhe et en direction de Colmar et de Mulhouse sur cette autoroute A355. Des agents routiers interviennent sur les voies. Décalez-vous et ralentissez pour passer à leur hauteur en toute sécurité. On écoute ce même message en anglais.
2: While driving on the motorway, you're sure to come across an area where traffic safety officers are intervening. Slow down.

0: 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Nous reparlons de vos conditions de circulation après les tubes d'hier et d'aujourd'hui.
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1: À l'ouest de Strasbourg, sur la 355, eh bien, attention si vous roulez direction Colmar et Mulhouse. Suite à l'accident qui s'était produit tout à l'heure au kilomètre 15, il y a une intervention qui se poursuit. Il y a encore du monde en intervention sur place, donc ne soyez pas surpris parce qu'à cet endroit, vous n'allez rouler que sur la voie de gauche. Voilà, donc anticipez ce passage de 2 à une seule voie de circulation. On est au kilomètre 15, en provenance de Paris, Metz, Karlsruhe et en direction de Colmar et de Mulhouse sur cette autoroute A355.

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1: À l'ouest de Strasbourg, sur la 355, eh bien, attention si vous roulez direction Colmar et Mulhouse. Suite à l'accident qui s'était produit tout à l'heure au kilomètre 15, il y a une intervention qui se poursuit. Il y a encore du monde en intervention sur place, donc ne soyez pas surpris parce qu'à cet endroit, vous n'allez rouler que sur la voie de gauche. Voilà, donc anticipez ce passage de 2 à une seule voie de circulation. On est au kilomètre 15, en provenance de Paris, Metz, Karlsruhe et en direction de Colmar et de Mulhouse sur cette autoroute A355. Vous traversez l'Alsace par l'A355. Le 107.7 revient pour vous sur le trafic chaque quart d'heure. Et vous le savez, à chaque nouvelle difficulté rencontrée sur la route, nous n'hésitons pas à interrompre nos programmes. Prochain point trafic dans une poignée de minutes.

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1: Merci de rester à l'écoute de Radio Vinci Autoroute. Dans les prochaines minutes, votre dose de musique, un tour d'horizon de l'actualité nationale et internationale, la météo et maintenant le point sur le trafic.
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1: À l'ouest de Strasbourg, sur la 355, eh bien, attention si vous roulez direction Colmar et Mulhouse. Suite à l'accident qui s'était produit tout à l'heure au kilomètre 15, il y a une intervention qui se poursuit. Il y a encore du monde en intervention sur place, donc ne soyez pas surpris parce qu'à cet endroit, vous n'allez rouler que sur la voie de gauche. Voilà, donc anticipez ce passage de deux à une seule voie de circulation. On est au kilomètre 15, en provenance de Paris, Metz, Karlsruhe et en direction de Colmar et de Mulhouse sur cette autoroute A355.

0: 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On fait maintenant un tour d'horizon de l'actualité et des prévisions météo.
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2: Bonsoir à tous. Un important incendie s'est déclaré dans l'Aude, un département en alerte maximale au feu de forêt à une trentaine de kilomètres au nord de Narbonne. Quelques 600 hectares ont déjà été parcourus par le feu, aperçu pour la première fois sur la commune d'Oupia dans l'Hérault et qui se propageait donc dans le département voisin de l'Aude, poussé par des vents violents. À 6 jours de son jugement et de la décision de la Cour d'appel de Paris qui se prononcera sur l'éligibilité ou non de Marine Le Pen pour la présidentielle après l'affaire des détournements de fonds européens, la patronne du RN affirme qu'elle n'a pas peur de la décision mais estime dans le même temps qu'elle ne fera pas non plus campagne si elle est déboutée mais obligée de porter un bracelet électronique. En cet été déjà marqué par les canicules et les chiffres historiques, les députés ont, après les sénateurs, très largement approuvé le projet de loi de programmation militaire du gouvernement par 375 voix contre 113. Un total de 436 milliards d'euros seront débloqués pour les armées françaises d'ici 2030. Alors qu'Israël tue encore des Palestiniens tous les jours, l'instance palestinienne chargée d'administrer provisoirement la bande de Gaza déclare ce soir avoir conclu 2 jours de discussions hautement productives à Chypre lors du Comité national pour l'administration de Gaza. Ces échanges ont pour leur lieu sur les plans de reconstruction du territoire. Un deuil national de 7 jours décrété au Venezuela par la présidente par intérim Delcy Rodriguez après le double séisme d'une magnitude de 7,2 et 7,9 sur l'échelle de Richter. Dans un tout dernier bilan, 2295 personnes ont déjà perdu la vie. Place au football.
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2: Et après la qualification in extremis de l'Angleterre, grâce à son buteur Harry Kane, auteur d'un doublé face au Congo RDC, place à la deuxième affiche du jour entre une formation européenne et une équipe africaine. Belgique, Sénégal, ça vient de commencer. Dernier match du soir, ce sera États-Unis, Bosnie-Herzégovine à 2h. Et puis c'est une grosse surprise à Wimbledon, Miranda Andreeva, qui était sacrée il y a un mois à Roland-Garros, a été éliminée dès le deuxième tour du Grand Chelem dont londonien sur gazon. La Russe a été renversée 4-6, 7-5, 6-4 par une ancienne vainqueur de Wimbledon, c'était en 2024, Barbara Krejcikova. 22h02 sur le 107.7, prochain rendez-vous avec l'actualité dans une heure. Retour au trafic après la météo. Le retour à la météo avec, je le rappelle, une journée de demain qui sera quand même globalement agréable, une journée estivale à peu près normale, du soleil, oui, quelques nuages quand même, et un temps qui sera quand même nuageux dans le début de la matinée, d'ailleurs sur les côtes de la Manche, ce sera ensoleillé partout ailleurs, et dans l'après-midi, du soleil pour tout le monde, et des températures supportables, on va dire, puisqu'on n'excédera pas les 30 degrés dans la moitié nord. 20 degrés à Brest, 22 à Lille, 23 à Amiens et Cherbourg, 24 degrés à Paris, et puis ensuite 22, certes 22 à La Rochelle et 23 à Rennes, et puis 27 à Nantes et Tours, 28 à Strasbourg et 29 à Limoges et Bordeaux pour les maximales.
0: 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Bonne route.

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1: Vous roulez à l'ouest de Strasbourg sur la 355. Eh bien, attention si vous roulez direction Colmar et Mulhouse. Suite à l'accident qui s'était produit tout à l'heure au kilomètre 15, il y a une intervention qui se poursuit. Il y a encore du monde en intervention sur place. Donc, ne soyez pas surpris parce qu'à cet endroit, vous n'allez rouler que sur la voie de gauche. Voilà, donc anticipez ce passage de deux à une seule voie de circulation. On est au kilomètre 15 en provenance de Paris, Metz, Karlsruhe et en direction de Colmar et de Mulhouse sur cette autoroute A355. Pour la sécurité de tous, sur autoroute, on roule à droite. On écoute ce même message en anglais.
2: The right lane is not reserved for heavy goods vehicles or slow vehicles. Remember to move back in after overtaking. This will also help to reduce congestion. 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

0: Vous êtes à proximité de Strasbourg sur l'A355. Bonne route à tous. Nous nous intéressons à l'état du trafic très vite. En attendant, un peu de musique sur le 107.7.
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1: À l'ouest de Strasbourg, sur la 355, eh bien, attention si vous roulez direction Colmar et Mulhouse. Suite à l'accident qui s'était produit tout à l'heure au kilomètre 15, il y a une intervention qui se poursuit. Il y a encore du monde en intervention sur place, donc ne soyez pas surpris parce qu'à cet endroit, vous n'allez rouler que sur la voie de gauche. Voilà, donc anticipez ce passage de 2 à une seule voie de circulation. On est au kilomètre 15.

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1: Vous roulez à l'ouest de Strasbourg sur la 355. Eh bien, attention si vous roulez direction Colmar et Mulhouse. Suite à l'accident qui s'était produit tout à l'heure au kilomètre 15, il y a une intervention qui se poursuit. Il y a encore du monde en intervention sur place. Donc, ne soyez pas surpris parce qu'à cet endroit, vous n'allez rouler que sur la voie de gauche. Voilà. Donc, anticipez ce passage de deux à une seule voie de circulation. On est au kilomètre 15 en provenance de Paris, Metz, Karlsruhe et en direction de Colmar et de Mulhouse sur cette autoroute A355.
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1: Merci d'écouter Radio Vinci Autoroute au programme de ce nouveau quart d'heure de la musique, le point sur l'actualité nationale et internationale, la météo et tout de suite le trafic.
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1: À l'ouest de Strasbourg, sur la 355, eh bien, attention si vous roulez direction Colmar et Mulhouse. Suite à l'accident qui s'était produit tout à l'heure au kilomètre 15, il y a une intervention qui se poursuit. Il y a encore du monde en intervention sur place, donc ne soyez pas surpris parce qu'à cet endroit, vous n'allez rouler que sur la voie de gauche. Voilà, donc anticipez ce passage de 2 à une seule voie de circulation. On est au kilomètre 15, en provenance de Paris, Metz, Karlsruhe et en direction de Colmar et de Mulhouse sur cette autoroute A355.

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1: Jugement après de la décision de la Cour d'appel de Paris qui se prononcera sur l'éligibilité ou non de Marine Le Pen après l'affaire des détournements de fonds européens du Rassemblement National. La patronne du RN affirme qu'elle n'a pas peur de la décision et estime qu'elle ne fera pas non plus campagne si elle est déboutée, mais obligée de porter un bracelet électronique. Comme l'ont fait les sénateurs il y a quelques jours, les députés ont très largement approuvé le projet de loi de programmation militaire du gouvernement par 375 voix contre 113. Un total de 436 milliards d'euros seront débloqués pour les armées françaises d'ici 2030. Alors qu'Israël tue encore des Palestiniens tous les jours, l'instance palestinienne chargée d'administrer provisoirement la bande de Gaza a déclaré ce soir avoir conclu deux jours de discussions hautement productives à Chypre lors du Comité national pour l'administration de Gaza. Ces échanges ont pour l'heure eu lieu sur les plans de reconstruction du territoire. Un deuil national de 7 jours décrété au Venezuela par la présidente par intérim Delcy Rodriguez après le double séisme sur les, de 7,2 et de 7,9 sur l'échelle de Richter. Dans un tout dernier bilan, quasiment 2300 personnes ont perdu la vie. Un mot de football.
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1: Et comme le Congo tout à l'heure, le Sénégal mène à la mi-temps 1-0 face à la Belgique. Les Lions de la Teranga dominent, mais il reste une mi-temps à jouer. Malgré un beau match, le Congo a dû lui s'incliner 2-1 face à l'Angleterre grâce à un doublé de l'attaquant Harry Kane. À 23h02 sur le 107.7, prochain rendez-vous avec l'actualité dans une heure. Retour au trafic après la météo. La météo avec peut-être de derniers jours à vivre avant le retour de la hausse des températures largement au-dessus des normales saisonnières. On ne sait pas si on peut encore parler de canicule, tout ce n'est que de l'ordre de prévision pour l'instant et pas de données forcément vérifiables. Cela restera à confirmer dans les prochains jours, mais hausse des températures attendue peut-être dimanche. En attendant, la journée sera bien supportable, normale notamment dans la moitié nord avec quelques nuages bas dans la matinée sur les côtes de la Manche, mais un grand soleil qui attend tout le monde dans l'après-midi. Les température avec 20 degrés à Brest, 23 à Cherbourg, 23 à Lille, 24 degrés à Paris, 22 petits degrés à La Rochelle, 27 à Nantes, 27 à Tours et puis 28 à Strasbourg et Auxerre, 29 degrés à Bourges, Tours, Limoges pardon, et Bordeaux pour les maximales.
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1: À l'ouest de Strasbourg, sur la 355, eh bien, attention si vous roulez direction Colmar et Mulhouse. Suite à l'accident qui s'était produit tout à l'heure au kilomètre 15, il y a une intervention qui se poursuit. Il y a encore du monde en intervention sur place, donc ne soyez pas surpris parce qu'à cet endroit, vous n'allez rouler que sur la voie de gauche. Voilà, donc anticipez ce passage de 2 à une seule voie de circulation. On est au kilomètre 15, en provenance de Paris, Metz, Karlsruhe et en direction de Colmar et de Mulhouse sur cette autoroute A355. Un obstacle sur les voies, c'est un danger. À chaque pause, vérifiez l'arrimage des objets que vous transportez. On écoute ce même message en anglais.
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0: 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On continue, nous, en musique. Rendez-vous dans une dizaine de minutes, à peine, pour un nouveau point trafic avec la rédaction du 107.7.
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1: À l'ouest de Strasbourg, sur la 355, eh bien, attention si vous roulez direction Colmar et Mulhouse. Suite à l'accident qui s'était produit tout à l'heure au kilomètre 15, il y a une intervention qui se poursuit. Il y a encore du monde en intervention sur place, donc ne soyez pas surpris parce qu'à cet endroit, vous n'allez rouler que sur la voie de gauche. Voilà, donc anticipez ce passage de 2 à une seule voie de circulation. On est au kilomètre 15, en provenance de Paris, Metz, Karlsruhe et en direction de Colmar et de Mulhouse sur cette autoroute A355.

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1: À l'ouest de Strasbourg, sur la 355, eh bien, attention si vous roulez direction Colmar et Mulhouse. Suite à l'accident qui s'était produit tout à l'heure au kilomètre 15, il y a une intervention qui se poursuit. Il y a encore du monde en intervention sur place, donc ne soyez pas surpris parce qu'à cet endroit, vous n'allez rouler que sur la voie de gauche. Voilà, donc anticipez ce passage de 2 à une seule voie de circulation. On est au kilomètre 15, en provenance de Paris, Metz, Karlsruhe et en direction de Colmar et de Mulhouse sur cette autoroute A355.
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1: Merci d'avoir choisi Radio Vinci Autoroute, votre programme pour les 15 prochaines minutes. De la musique, l'essentiel de l'actualité en France et dans le monde, la météo. Et on commence par le trafic.
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1: Vous roulez à l'ouest de Strasbourg sur la 355. Eh bien, attention si vous roulez direction Colmar et Mulhouse. Suite à l'accident qui s'était produit tout à l'heure au kilomètre 15, il y a une intervention qui se poursuit. Il y a encore du monde en intervention sur place. Donc, ne soyez pas surpris parce qu'à cet endroit, vous n'allez rouler que sur la voie de gauche. Voilà. Donc, anticipez ce passage de deux à une seule voie de circulation. On est au kilomètre 15 en provenance de Paris, Metz, Karlsruhe et en direction de Colmar et de Mulhouse sur cette autoroute A355.

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2: Bonsoir à tous. Si un nouvel épisode caniculaire menace, tout comme le risque d'incendie, Sébastien Lecornu se rend ce jeudi à Marseille pour présider une nouvelle cellule interministérielle de crise. Le pensionnaire de Matignon a promis de s'attaquer en même temps à l'atténuation du changement climatique et à son adaptation. De premiers départs de feux menaçants ont déjà fait des dégâts, hein, comme dans l'Aude. L'incendie, s'il a parcouru déjà 1400 hectares, ne progresse plus. La situation est stabilisée, même s'il n'est pas fixé à cette heure, a précisé la préfecture de l'Aude. À 6 jours de son jugement par la Cour d'appel de Paris, qui se prononcera ou non sur l'éligibilité de Marine Le Pen pour la présidentielle 2027. Après cette affaire de détournement de fonds européens de la part du Front National, la patronne du RN affirme qu'elle n'a pas peur de la décision et en revanche estime qu'elle ne pourra pas faire campagne si elle doit posséder un bracelet électronique. Comme l'ont fait les sénateurs il y a quelques jours, les députés ont très largement approuvé le projet de loi de programmation militaire du gouvernement par 375 voix contre 113. C'est donc un total de 436 milliards d'euros qui sont débloqués pour les armées françaises à l'horizon 2030. Alors qu'Israël tue des Palestiniens encore tous les jours, l'instance palestinienne chargée d'administrer provisoirement la bande de Gaza a déclaré ce soir avoir conclu 2 jours de discussions très hautement productives à Chypre lors du comité national pour l'administration de Gaza. Ces échanges ont pour leur lieu sur les plans de reconstitution du territoire. Un deuil national de 7 jours décrété au Venezuela après les terribles séismes qui ont frappé le pays il y a quelques jours maintenant, d'une magnitude de 7,2 et 7,9 sur l'échelle de Richter. C'est un tout dernier bilan annoncé par l'État qui annonce quasiment 2300 morts. On passe au foot.
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2: Et le Sénégal s'est sabordé après avoir mené même jusqu'à 2-0 à 10 minutes de la fin du match. Les Lions de la Teranga ont été rejoints par la Belgique. 2 buts marqués par les Diables Rouges en l'espace de seulement 5 minutes. On part donc en prolongation, les prolongations qui vont démarrer d'une minute à l'autre. 2 partout donc entre les deux équipes pour l'instant. En attendant donc minuit 2 sur le 107.7. Prochain rendez-vous avec l'actualité dans 1 heure. Retour au trafic après la météo. Ouais, la météo avec une journée qui sera encore tolérable, et c'est profitez-en parce que si le soleil est présent, sauf quelques nuages peut-être dans le secteur de la Manche dans le début de la journée, et quelques peut-être gouttes de pluie d'ailleurs dans les départements en proximité de la Manche, dans l'après-midi du soleil pour tout le monde et des températures qui sont encore supportables avec entre 20 et 29 degrés, 20 degrés cet après-midi à Brest, à Cherbourg, 23 degrés à Amiens et à Rouen, 24 à Paris et 22 tout petits degrés à La Rochelle, par contre 27 à Nantes et à Tours, 28 à Strasbourg et 29 degrés à Bourges, Limoges et Bordeaux.
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1: Vous roulez à l'ouest de Strasbourg sur la 355. Eh bien, attention si vous roulez direction Colmar et Mulhouse. Suite à l'accident qui s'était produit tout à l'heure au kilomètre 15, il y a une intervention qui se poursuit. Il y a encore du monde en intervention sur place. Donc, ne soyez pas surpris parce qu'à cet endroit, vous n'allez rouler que sur la voie de gauche. Voilà. Donc, anticipez ce passage de deux à une seule voie de circulation. On est au kilomètre 15 en provenance de Paris, Metz, Karlsruhe et en direction de Colmar et de Mulhouse sur cette autoroute A355. Un obstacle sur les voies, c'est un danger. À chaque pause, vérifiez l'arrimage des objets que vous transportez. On écoute ce même message en allemand.
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1: Vous roulez à l'ouest de Strasbourg sur la 355. Eh bien, attention si vous roulez direction Colmar et Mulhouse. Suite à l'accident qui s'était produit tout à l'heure au kilomètre 15, il y a une intervention qui se poursuit. Il y a encore du monde en intervention sur place. Donc, ne soyez pas surpris parce qu'à cet endroit, vous n'allez rouler que sur la voie de gauche. Voilà. Donc, anticipez ce passage de deux à une seule voie de circulation. On est au kilomètre 15 en provenance de Paris, Metz, Karlsruhe et en direction de Colmar et de Mulhouse sur cette autoroute A355.

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1: Circulation fluide à l'ouest de Strasbourg. En effet, ça roule bien dans les deux sens de l'A355. Mais si vous apercevez les services de sécurité en intervention, décalez-vous sur la voie opposée pour passer en toute sécurité. Vous traversez l'Alsace par l'A355. Le 177 revient pour vous sur le trafic chaque quart d'heure. Et vous le savez, à chaque nouvelle difficulté rencontrée sur la route, nous n'hésitons pas à interrompre nos programmes. Prochain point trafic dans une poignée de minutes.
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1: Merci de votre fidélité à Radio Vinci Autoroute. À suivre, un peu de musique, l'actualité nationale et internationale résumée pour vous, la météo. Mais d'abord, voyons ensemble ce qui se passe sur la route.
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1: Ça roule correctement en ce moment sur le contournement ouest de Strasbourg, vers le nord comme vers le sud de l'Alsace. Trafic fluide sur la 355.

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2: Bonsoir à tous. Si un nouvel épisode caniculaire menace, tout comme le risque d'incendie, Sébastien Lecornu se rend ce jeudi à Marseille pour présider une nouvelle cellule interministériel de crise. Le pensionnaire de Matignon a promis de s'attaquer en même temps à l'atténuation du changement climatique et à son adaptation. De premiers départs de feu menaçants ont déjà fait des dégâts d'ailleurs, comme dans l'Aude, hein, et l'incendie, s'il a parcouru 1400 hectares, ne progresse plus. La situation est stabilisée, même s'il n'est pas fixé, toujours à l'heure actuelle d'ailleurs, précise la préfecture de l'Aude. À 6 jours de son jugement, Marine Le Pen affirme ne pas avoir peur de la décision de la Cour d'appel, qui pourrait entériner son inéligibilité pour la présidentielle de 2027. Et même si elle est finalement en piste pour l'Élysée, la patronne du RN se retirera également si elle doit faire campagne avec un bracelet électronique. Comme l'ont fait les sénateurs il y a quelques jours, les députés ont très largement approuvé le projet de loi de programmation militaire du gouvernement par 375 voix contre 113. Un total donc de 436 milliards d'euros, rien que ça, seront débloqués pour les armées françaises d'ici 2030. À l'international, alors qu'Israël tue des Palestiniens tous les jours, l'instance palestinienne chargée d'administrer provisoirement la bande de Gaza déclare ce soir avoir conclu 2 jours de discussions hautement productives à Chypre lors du Comité national pour l'administration de Gaza. Ces échanges ont pour leur lieu sur les plans de reconstruction du territoire. Un deuil national de 7 jours décrété au Venezuela par la présidente par intérim Delcy Rodriguez après le double séisme de magnitude 7,2 et 7,9 sur l'échelle de Richter. Dans un dernier bilan sorti il y a quelques heures maintenant, 2300 personnes ont perdu la vie. On passe au mondial.
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2: Le match leur était acquis, mais le Sénégal s'est sabordé et s'incline finalement 3-2 au bout du temps additionnel de la prolongation. La faute à un pénalty marqué par le capitaine belge Youri Tielemans à la 119e minute après une faute dans la surface du monégasque Lamine Camara. Le Belgique donc se qualifie pour les 8e de finale et le Sénégal, s'arrête. Le prochain match dans 1 heure avec États-Unis, Bosnie-Herzégovine. Il est 1h02 donc sur le 107.7. Prochain rendez-vous avec l'actualité dans 1 heure avec Florian Bonnec. Retour au trafic après quelques mots de météo.
4: Merci beaucoup Clément Finot. Moi, je m'appelle Florian Bonnec. Je prends votre suite, Clément, sur les axes du centre-ouest du pays. Et je prends également le relais de Marielle Nougaret qui vous accompagnait au sud-ouest de l'Hexagone. Ce mercredi soir, on fusionne ces deux zones et ça nous fait sur le 107.7 une grande moitié ouest du pays. On va avoir l'occasion de reparler de trafic très vite, oui, de quelques zones de travaux nocturnes. Avant cela, la météo avec des départements de l'extrême sud-est encore en vigilance orange canicule. Il s'agit du Var, des Alpes-Pyrénées et de 2 départements de l'île de Beauté. Le soleil présent ce jeudi sur une bonne partie de la France, même s'il y aura un voile nuageux de la Bretagne aux Hauts-de-France dans la matinée, avec peut-être quelques gouttes d'ailleurs au nord du pays. Mais donc le soleil finira par s'imposer. Les températures continuent de monter. Alors surtout sur la moitié sud du pays, on atteindra les 29 degrés cet après-midi à Bordeaux, 28 espérés à Bourges, 28 d'ailleurs aussi à Strasbourg, 24 à Paris, 23 à Rennes et seulement 20 à Brest, la minimale. Mais il va falloir avoir dans un coin de vos têtes que, à partir de vendredi, là, les températures vont grimper, y compris sur la moitié nord du pays, et que, a priori, samedi, on tutoiera, voire dépassera le 30 degrés, au moins sur la moitié de la France.
0: Vous êtes à proximité de Strasbourg sur l'A355. Bonne route à tous. Nous nous intéressons à l'état du trafic très vite. En attendant, un peu de musique sur le 107.7.

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1: Vous voyagez à l'écoute du 107.7 sur la 355 qui vous permet de contourner Strasbourg par l'ouest. Vous arrivez de Colmar, Sélestat, Molsheim, Haguenau, Brumath ou encore Metz. Eh bien, sachez que le trafic est fluide.
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0: 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À l'écoute du 107.7, vous savez tout de l'état du trafic, la circulation dans la région. On y revient dans quelques minutes.
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1: L'infotrafic, comme chaque quart d'heure sur le 107.7 avec une A355 où ça roule bien, que vous arriviez notamment de Mulhouse, Colmar, Paris, Metz ou Nancy.

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1: À l'ouest de Strasbourg, sur l'A355, pas d'incident à signaler. C'est un trafic fluide au cœur de cette agglomération strasbourgeoise. Votre voyage en toute sécurité à l'écoute du 107.7. Vous le savez, nos points sur vos conditions de circulation arrivent tous les quarts d'heure. Et plus, si le trafic le nécessite. Et entre chaque infotrafic, la musique vous accompagne. Bonne route.

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1: Bienvenue sur Radio Vinci Autoroute dans ce nouveau quart d'heure de la musique pour vous accompagner. L'essentiel de l'info, ici et ailleurs, la météo et d'abord un point complet sur le trafic.
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1: Vous empruntez la 355, 25 km d'autoroute à l'ouest de Strasbourg, où la circulation s'écoule sans incident, et ce dans les deux sens de circulation.